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4: Bonjour à tous. L'un des Français rapatriés du navire foyer d'une infection à antivirus présente des symptômes. Selon les informations de BFM TV, il s'agirait d'une femme. Elle aurait eu un peu de fièvre pendant le vol la ramenant vers Paris. Les résultats du test PCR seront connus dans 24 heures selon la ministre de la Santé, Stéphanie Rist. Elle était l'invitée de France 2 hier soir. La ministre qui s'est d'ailleurs voulue rassurante quant à la possibilité d'une propagation de l'antivirus sur le territoire français. Elle a notamment rappelé qu'il s'agissait d'un virus qu'on connaît. Les 5 ressortissants tricolores, eux, ont été transportés vers l'hôpital Bichat. Ils devaient être placés en quarantaine durant 72 heures, le temps d'une évaluation médicale complète. En attendant, les opérations d'évacuation d'une partie des passagers et membres d'équipage sont terminées. Selon la ministre espagnole de la Santé, 94 personnes de 19 nationalités différentes ont été prises en charge. Emmanuel Macron n'a jamais envisagé un déploiement militaire naval dans le détroit d'Ormuz. Le président français a rappelé sa position depuis Nairobi au Kenya. Le chef de l'État répondait à Téhéran qui a menacé hier d'une réponse décisive et immédiate en cas de déploiement français et britannique dans le détroit. En parallèle, la situation se tend encore entre Iran et États-Unis. Donald Trump a fustigé hier la réponse apportée par Téhéran à sa proposition pour mettre fin à la guerre. Le président américain l'a ainsi jugé totalement inacceptable. Une enquête pour provocation à la haine dans le Vaucluse. Elle a été ouverte après la diffusion d'un champêtreniste lors des commémorations du 8 mai à Carpentras. Le parquet a précisé qu'il n'avait reçu aucune plainte et s'est saisi lui-même de cette affaire. Hervé de Lépineau, le maire Rassemblement National de Carpentras, avait annoncé son intention de porter plainte pour malveillance et fait part de son écœurement. Et puis on termine avec un mot de football et le verdict approche en Ligue 1 pour la 33e et avant-dernière journée hier soir. Paris a fait un nouveau pas vers le titre de champion. Le PSG s'est imposé 1-0 contre Brest et conserve 6 points d'avance sur Lens avec encore 2 matchs à jouer. Excellent début de journée à tous.
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5: Ce lundi, le temps reste partagé sur la région Provence-Alpes-Côte d'Azur avec encore quelques nuages et même des orages possibles du côté du Vaucluse et des Alpes du Sud. Près de la Méditerranée, les éclaircies gagneront un peu plus de terrain. Alors le matin, les températures seront comprises entre 10 et 15 degrés. L'après-midi, comptez 22 degrés à Orange, 21 à Arles, Marseille, Aix-en-Provence, La Ciotat, Bandol, Sanary-sur-Mer, Toulon, La Londe-les-Maures et Hyères-les-Palmiers, 19 pour Valognes et 18 degrés du côté d'Anhot.
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0: Et nous sommes le 11 mai aujourd'hui, nous fêtons les Estelles. Et en ce 11 mai, je pourrais vous parler de Bob Marley, mort en 1980 à 36 ans des suites d'un cancer généralisé. J'ai aussi pu vous parler de la première pièce d'un euro produite en France en 1998. Une pièce qui sort des presses de Pessac en Gironde en présence du ministre de l'économie et des finances, Dominique Strauss-Kahn. Ou encore de la première représentation de la cantatrice chauve d'Eugène Ionesco en 1950. Mais le 11 mai 1987, le procès de Klaus Barbie s'ouvre à Lyon devant la cour d'assises du Rhône. Il s'agit du premier procès tenu en France pour crime contre l'humanité. Il a évidemment une grande importance médiatique. 800 journalistes suivent le procès qui est pour la première fois intégralement filmé. Il en résulte 145 heures de débat. Klaus Barbie, surnommé le boucher de Lyon, est jugé en tant qu'ancien officier SS, également chef de la Gestapo de Lyon entre 1943 et 44. Après plus de 40 ans d'exil au Pérou, puis en Bolivie, il est retrouvé et ramené en France. Face à Klaus Barbie et à son seul avocat, Jacques Vergès, ce sont 113 associations qui se portent partie civile. L'issue ne faisant pas de doute, le but de ce procès est davantage de donner une occasion réelle aux victimes et à leurs proches de prendre la parole et de témoigner. L'accusé ne présente aucune excuse. Klaus Barbie est finalement reconnu coupable de crimes contre l'humanité et condamné à la réclusion à perpétuité. La citation du jour est signée de la résistante Lucie Aubrac. Le racisme est la pire plaie de l'humanité. Il triomphe quand on laisse le fascisme prendre le pouvoir.
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0: Bonjour, au programme de votre soirée télé de ce lundi 11 mai sur TF1. Bref, de la suite de la série avec Ken Kojandi. Sur France 2, Meurtre au paradis, la saison 15 de la série. Sur France 3, No Country for Old Men, film réalisé par les frères Cohen. À la frontière qui sépare le Texas du Mexique, les trafiquants de drogue ont depuis longtemps remplacé les voleurs de bétail. Une camionnette abandonnée, cernée de cadavres et découverte. Sur W9, Le jour d'après, film réalisé par Roland Emmerich. Sur TMC, Bad Boys, film avec Martin Lawrence et Will Smith. Sur France 4, Team Jules, documentaire. Jules, véritable phénomène du rap, est devenu en quelques années le nouveau visage de Marseille, un enfant des quartiers populaires qui a bouleversé le rap français. Et puis sur France 5, Le Monde de Jamie, magazine présenté par Jamie Gourmaud sur le thème « Faut-il vraiment se mettre au sport ?» Natation, randonnée, football, cyclisme ou encore fitness, jamais les Français n'avaient fait autant de sport. Très belle soirée télé à tous.
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0: Dans votre rendez-vous jeux vidéo, le retour d'une console qui a profondément marqué son époque. C'est une console de jeu qui a connu un succès d'estime dans les années 90, la Neo Geo AES, une machine moins grand public que la Super Nintendo ou la Mega Drive, mais qui avait de sacrés arguments, puisqu'elle proposait des jeux directement issus des bornes d'arcade, une prouesse technique à l'époque, une prouesse qui avait un prix, environ 4000 francs la console, bien plus que ses concurrentes, ce qui l'a empêché de se vendre par palette, d'autant que les jeux étaient aussi très chers. Ceux qui avaient la console à l'époque ou ceux qui n'ont jamais pu l'avoir viennent de se voir offrir un très joli cadeau. Le retour de la console dans une nouvelle version, la Neo Geo AES Plus, la même console qu'à l'époque, mais avec quelques modifications techniques pour la rendre compatible avec les télévisions modernes. Sur le papier, il s'agit de l'expérience d'antan, mais en mieux, avec même la possibilité de jouer avec son joystick de l'époque si on le souhaite. Les anciens jeux sont aussi compatibles, mais pour l'occasion, une sélection de 10 titres mythiques va ressortir, comme Metal Slug, Garou Mark of the Wolves ou encore The King of Fighters 2002. Une console qui s'adresse avant tout aux nostalgiques. Lancement prévu de cette Neo Geo AES Plus le 12 novembre et le succès est déjà au rendez-vous. Les objectifs de vente pour cette année ont été pulvérisés en à peine 24 heures avec les précommandes. Les équipes s'activent pour revoir à la hausse les volumes de production, mais pas sûr qu'il y en ait pour tout le monde au pied du sapin.
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2: Bonjour à tous. L'un des Français rapatriés du navire foyer d'une infection à antivirus présente des symptômes. Selon les informations de BFM TV, il s'agirait d'une femme. Elle aurait eu un peu de fièvre pendant le vol la ramenant vers Paris. Les résultats du test PCR seront connus dans 24 heures selon la ministre de la Santé, Stéphanie Rist. Elle était l'invitée de France 2 hier soir. La ministre qui s'est d'ailleurs voulue rassurante quant à la possibilité d'une propagation de l'antivirus sur le territoire français. Elle a notamment rappelé qu'il s'agissait d'un virus qu'on connaît. Les 5 ressortissants tricolores, eux, ont été transportés vers l'hôpital Bichat. Ils devaient être placés en quarantaine durant 72 heures, le temps d'une évaluation médicale complète. En attendant, les opérations d'évacuation d'une partie des passagers et membres d'équipage sont terminées. Selon la ministre espagnole de la Santé, 94 personnes de 19 nationalités différentes ont été prises en charge. Emmanuel Macron n'a jamais envisagé un déploiement militaire naval dans le détroit d'Ormuz. Le président français a rappelé sa position depuis Nairobi au Kenya. Le chef de l'État répondait à Téhéran qui a menacé hier d'une réponse décisive et immédiate en cas de déploiement français et britannique dans le détroit. En parallèle, la situation se tend encore entre Iran et États-Unis. Donald Trump a fustigé hier la réponse apportée par Téhéran à sa proposition pour mettre fin à la guerre. Le président américain l'a ainsi jugé totalement inacceptable. Une enquête pour provocation à la haine dans le Vaucluse. Elle a été ouverte après la diffusion d'un champé tenniste lors des commémorations du 8 mai à Carpentras. Le parquet a précisé qu'il n'avait reçu aucune plainte et s'est saisi lui-même de cette affaire. Hervé de Lépineau, le maire Rassemblement National de Carpentras, avait annoncé son intention de porter plainte pour malveillance et fait part de son écœurement. Et puis on termine avec un mot de football et le verdict approche en Ligue 1. Pour la 33e et avant-dernière journée hier soir, Paris a fait un nouveau pas vers le titre de champion. Le PSG s'est imposé 1-0 contre Brest et conserve 6 points d'avance sur Lens avec encore 2 matchs à jouer. Excellent début de journée à tous.
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3: Ce lundi, le temps reste partagé sur la région Provence-Alpes-Côte d'Azur avec encore quelques nuages et même des orages possibles du côté du Vaucluse et des Alpes du Sud. Près de la Méditerranée, les éclaircies gagneront un peu plus de terrain. Alors le matin, les températures seront comprises entre 10 et 15 degrés. L'après-midi, comptez 22 degrés à Orange, 21 à Arles, Marseille, Aix-en-Provence, La Ciotat, Bondol, Sanary-sur-Mer, Toulon, La Londe-les-Maures et Hyères-les-Palmiers, 19 pour Valognes et 18 degrés du côté d'Anotte.
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1: Bélier, les célibataires quittent leur tour d'ivoire pour sortir entre amis.
2: Taureau, vous avez besoin de vous distraire, de vous changer les idées en galante compagnie.
3: Gémeaux, tenez bon le cap de vos orientations, vous pouvez redresser la barre à votre avantage.
4: Cancer, vous pourriez bientôt prendre les décisions qui s'imposent. En attendant, vaquez à vos occupations sans faire de vagues.
5: Lion, couchez-vous plus tôt, ne prenez pas d'excitants en fin de journée.
6: Vos nuits seront plus sereines.
7: Vierge, préparez le terrain pour être dans les starting blocks dès la semaine prochaine.
8: Balance, ne vous lamentez pas sur votre sort. Remettez-vous en question sur le plan sentimental.
9: Scorpion, vous êtes plus exigeant avec votre partenaire qu'envers vous-même.
10: Une petite introspection vous ferait le plus grand bien.
11: Sagittaire, au lieu de penser que tous les problèmes viennent de votre conjoint, faites preuve d'humilité et de modestie.
12: Capricorne, il y a du mouvement dans l'air.
13: Votre curiosité est aiguisée, vous voulez tout savoir et tout connaître.
14: Verseau, utilisez tous les médias pour vous renseigner.
15: Vous trouverez des informations qui pourraient vous servir sur le plan professionnel.
16: Poisson, continuez sur votre lancée, vous êtes bien parti pour décrocher le jackpot.
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1: Bonjour, bonjour à tous, c'est du suspense à tous les étages en Ligue 1, un gros coup en top 14 dans la course aux phases finales et puis un Français en grande forme sur le Giro, Actu Sport très chargé ce matin. Et on démarre avec le foot, le verdict approche en Ligue 1 pour la 33e et avant-dernière journée hier, Paris a fait un nouveau pas vers le titre, le PSG s'impose 1-0 contre Brest et conserve 6 points d'avance sur Lens. Le titre n'est pas encore officiel mais Paris le tient à 99%. Il pourrait le décrocher mercredi dans le choc à Lens. Luis Enrique, l'entraîneur parisien, compte jouer le jeu jusqu'au bout. Au micro de Ligue 1 Plus, écoutez.
2: On a gagné ce match qui est clairement très important et on va aller à Lens avec la même ambition de toujours et on profite pour féliciter Lens parce qu'ils ont fait un très bon championnat. Mais chaque fois que tu te mets le maillot de Paris Saint-Germain, tu dois performer. C'est comme ça et on va préparer ce match de la même manière.
1: Et dans les autres résultats, la belle opération de Lille dans la course à la Ligue des Champions. Le LOSC prend la 3e place après sa victoire 1-0 à Monaco alors que Lyon s'incline à Toulouse 2-1. 1-0 pour Marseille au Havre et 2-1 pour Rennes contre le Paris FC. Enfin dans la course au maintien, victoire cruciale d'Auxerre 2-1 contre Nice et les Aiglons désormais barragistes. À l'étranger, le sacre du Barça. Barcelone décroche son 29e titre de champion d'Espagne et dans un classico s'il vous plaît, victoire des Catalans face au Real Madrid 2-0. Le rugby, la grosse opération de La Rochelle en top 14 et les Maritimes l'emportent 26-24 sur la pelouse du Racing. Les Rochelais 8e se rapprochent du top 6 occupé par Toulouse, Montpellier, Pau, le Stade Français, Clermont et l'UBB. Un mot de cyclisme, Paul Magnier brille une fois de plus sur le Giro, 2e victoire pour le Français en 3 étapes sur le Tour d'Italie. Il conserve donc son maillot rose. Et puis en basket, dure soirée pour Victor Wembanyama. Le Français a été exclu pour un mauvais geste dans le match 4 face à Minnesota. Les Spurs sont battus et les Timberwolves reviennent à 2 partout. Voilà pour l'actu sport, je vous souhaite une très belle journée.
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0: Dans l'actualité cette semaine, des voiliers cargo pour décarboner le transport maritime, un nouvel opérateur ferroviaire privé en Europe et le pari complètement fou d'un pays européen pour désengorger ses routes. La compagnie française Grain de Sel décarbone sa logistique avec ses deux voiliers cargo. La construction d'un troisième sera lancée début 2027 pour une mise à l'eau mi-2028. Il devrait être long de 110 mètres et être en capacité d'accueillir 200 conteneurs de 20 pieds. Objectif, réduire l'empreinte carbone de plus de 90% avec des émissions comprises entre 1 et 2 grammes de CO2 par tonne transportée par kilomètre parcouru, soit 10 à 20 fois moins que la flotte actuelle des navires conventionnels. Un premier train pour le lancement commercial de GoVolta, un opérateur ferroviaire néerlandais privé qui loue les voies pour proposer ses propres wagons. Il assure un trajet entre Amsterdam et Berlin en 7 heures. Dans un premier temps, 3 allers-retours hebdomadaires sont assurés avant un passage au quotidien prévu dès cet été. GoVolta se présente comme l'EasyJet du rail. Sa vitesse est plafonnée à 160 km/h et permet donc de proposer des billets moins chers que ses concurrents. C'est une expérience unique en Europe. L'île de Malte possède l'une des densités de véhicules les plus élevées d'Europe et ses routes sont saturées. Le gouvernement a donc eu l'idée d'encourager les conducteurs à laisser leur véhicule contre la somme de 25 000 euros. Il faut remettre son permis aux autorités et s'engager à ne conduire aucun véhicule motorisé, que ce soit à Malte ou à l'étranger, pendant 5 ans.
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2: Il est
1: 7h.
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3: Bonjour à tous. L'un des Français rapatriés du navire foyer d'une infection à hantavirus présente des symptômes. Selon les informations de BFM TV, il s'agirait d'une femme. Elle aurait eu un peu de fièvre pendant le vol la ramenant vers Paris. Les résultats du test PCR seront reconnus dans 24 heures selon la ministre de la Santé, Stéphanie Rist. Elle était l'invitée de France 2 hier soir. La ministre qui s'est d'ailleurs voulue rassurante quant à la possibilité d'une propagation de l'hantavirus sur le territoire français. Elle a notamment rappelé qu'il s'agissait d'un virus qu'on connaît. Les 5 ressortissants tricolores, eux, ont été transportés vers l'hôpital Bichat. Ils devaient être placés en quarantaine durant 72 heures, le temps d'une évaluation médicale complète. En attendant, les opérations d'évacuation d'une partie des passagers et membres d'équipage sont terminées. Selon la ministre espagnole de la Santé, 94 personnes de 19 nationalités différentes ont été prises en charge. Emmanuel Macron n'a jamais envisagé un déploiement militaire naval dans le détroit d'Ormuz. Le président français a rappelé sa position depuis Nairobi au Kenya. Le chef de l'État répondait à Téhéran qui a menacé hier d'une réponse décisive et immédiate en cas de déploiement français et britannique dans le détroit. En parallèle, la situation se tend encore entre Iran et États-Unis. Donald Trump a fustigé hier la réponse apportée par Téhéran à sa proposition pour mettre fin à la guerre. Le président américain l'a ainsi jugé totalement inacceptable. Une enquête pour provocation à la haine dans le Vaucluse. Elle a été ouverte après la diffusion d'un champêtreniste lors des commémorations du 8 mai à Carpentras. Le parquet a précisé qu'il n'avait reçu aucune plainte et s'est saisi lui-même de cette affaire. Hervé de Lépineau, le maire Rassemblement National de Carpentras, avait annoncé son intention de porter plainte pour malveillance et fait part de son écœurement. Et puis on termine avec un mot de football et le verdict approche en Ligue 1 pour la 33e et avant-dernière journée hier soir. Paris a fait un nouveau pas vers le titre de champion. Le PSG s'est imposé 1-0 contre Brest et conserve 6 points d'avance sur Lens avec encore 2 matchs à jouer. Excellent début de journée à tous.
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4: Ce lundi, le temps reste partagé sur la région Provence-Alpes-Côte d'Azur avec encore quelques nuages et même des orages possibles du côté du Vaucluse et des Alpes du Sud. Près de la Méditerranée, les éclaircies gagneront un peu plus de terrain. Alors le matin, les températures seront comprises entre 10 et 15 degrés. L'après-midi, comptez 22 degrés à Orange, 21 à Arles, Marseille, Aix-en-Provence, La Ciotat, Bandol, Saint-Mary-sur-Mer, Toulon, La Londe-les-Maures et Hyères-les-Palmiers, 19 pour Volonne et 18 degrés du côté d'Anote.
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0: Et nous sommes le 11 mai, aujourd'hui nous fêtons les Estelles. Et en ce 11 mai, je pourrais vous parler de Bob Marley, mort en 1980 à 36 ans des suites d'un cancer généralisé. J'aurais aussi pu vous parler de la première pièce d'un euro produite en France en 1998. Une pièce qui sort des presses de Pessac en Gironde en présence du ministre de l'économie et des finances Dominique Strauss-Kahn. Ou encore de la première représentation de la cantatrice chauve d'Eugène Ionesco en 1950. Mais le 11 mai 1987, le procès de Klaus Barbie s'ouvre à Lyon devant la cour d'assises du Rhône. Il s'agit du premier procès tenu en France pour crimes contre l'humanité. Il a évidemment une grande importance médiatique. 800 journalistes suivent le procès qui est pour la première fois intégralement filmé. Il en résulte 145 heures de débat. Klaus Barbie, surnommé le boucher de Lyon, est jugé en tant qu'ancien officier SS, également chef de la Gestapo de Lyon entre 1943 et 44. Après plus de 40 ans d'exil au Pérou, puis en Bolivie, il est retrouvé et ramené en France. Face à Klaus Barbie et à son seul avocat, Jacques Vergès, ce sont 113 associations qui se portent partie civile. L'issue ne faisant pas de doute, le but de ce procès est davantage de donner une occasion réelle aux victimes et à leurs proches de prendre la parole et de témoigner. L'accusé ne présente aucune excuse. Klaus Barbie est finalement reconnu coupable de crimes contre l'humanité et condamné à la réclusion à perpétuité. La citation du jour est signée de la résistante Lucie Aubrac. Le racisme est la pire plaie de l'humanité. Il triomphe quand on laisse le fascisme prendre le pouvoir.
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1: Bonjour, bonjour à tous, c'est du suspense à tous les étages en Ligue 1, un gros coup en Top 14 dans la course aux phases finales et puis un Français en grande forme sur le Giro, Actu Sport très chargé ce matin. Et on démarre avec le foot, le verdict approche en Ligue 1 pour la 33e et avant-dernière journée hier, Paris a fait un nouveau pas vers le titre, le PSG s'impose 1-0 contre Brest et conserve 6 points d'avance sur Lens, le titre n'est pas encore officiel mais Paris le tient à 99%, il pourrait le décrocher mercredi dans le choc à Lens. Luis Enrique, l'entraîneur parisien, compte jouer le jeu jusqu'au bout. Au micro de Ligue 1 Plus, écoutez.
2: On a gagné ce match et clairement très important et on va aller à Lens avec la même ambition de toujours et on profite pour féliciter Lens parce qu'ils ont fait un très bon championnat. Mais chaque fois que tu te mets le maillot de Paris Saint-Germain, tu dois performer. C'est comme ça et on va préparer ce match de la même manière.
1: Et dans les autres résultats, la belle opération de Lille dans la course à la Ligue des Champions. Le LOSC prend la 3e place après sa victoire 1-0 à Monaco alors que Lyon s'incline à Toulouse 2-1. 1-0 pour Marseille au Havre et 2-1 pour Rennes contre le Paris FC. Enfin dans la course, on maintient victoire cruciale d'Auxerre 2-1 contre Nice et les Aiglons désormais barragistes. À l'étranger, le sacre du Barça. Barcelone décroche son 29e titre de champion d'Espagne et dans un classico s'il vous plaît, victoire des Catalans face au Real Madrid 2-0. Le rugby, la grosse opération de La Rochelle en top 14 et les Maritimes l'emportent 26-24 sur la pelouse du Racing. Les Rochelais 8e se rapprochent du top 6, occupés par Toulouse, Montpellier, Pau, le Stade français, Clermont et l'UBB. Un mot de cyclisme, Paul Magny brille une fois de plus sur le Giro, 2e victoire pour le Français en 3 étapes sur le Tour d'Italie. Il conserve donc son maillot rose. Et puis en basket, dure soirée pour Victor Wembanyama, le Français a été exclu pour un mauvais geste dans le match 4 face à Minnesota. Les Spurs sont battus et les Timberwolves reviennent à 2 partout. Voilà pour l'actu sport. Je vous souhaite une très belle journée.

0: Dans votre rendez-vous jeux vidéo, le retour d'une console qui a profondément marqué son époque. C'est une console de jeu qui a connu un succès d'estime dans les années 90, la Neo Geo AES, une machine moins grand public que la Super Nintendo ou la Mega Drive, mais qui avait de sacrés arguments, puisqu'elle proposait des jeux directement issus des bornes d'arcade, une prouesse technique à l'époque, une prouesse qui avait un prix, environ 4000 francs la console, bien plus que ses concurrentes, ce qui l'a empêché de se vendre par palette, d'autant que les jeux étaient aussi très chers. Ceux qui avaient la console à l'époque ou ceux qui n'ont jamais pu l'avoir viennent de se voir offrir un très joli cadeau, le retour de la console dans une nouvelle version, la Neo Geo AES Plus, la même console qu'à l'époque, mais avec quelques modifications techniques pour la rendre compatible avec les télévisions modernes. Sur le papier, il s'agit de l'expérience d'antan, mais en mieux, avec même la possibilité de jouer avec son joystick de l'époque si on le souhaite. Les anciens jeux sont aussi compatibles, mais pour l'occasion, une sélection de 10 titres mythiques va ressortir, comme Metal Slug, Garou, Mark of the Wolves ou encore The King of Fighters 2002, une console qui s'adresse avant tout aux nostalgiques. Lancement prévu de cette Neo Geo AES Plus le 12 novembre et le succès est déjà au rendez-vous. Les objectifs de vente pour cette année ont été pulvérisés en à peine 24 heures avec les précommandes. Les équipes s'activent pour revoir à la hausse les volumes de production, mais pas sûr qu'il y en ait pour tout le monde au pied du sapin.
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4: Bonjour à tous. L'un des Français rapatriés du navire foyer d'une infection à hantavirus présente des symptômes. Selon les informations de BFM TV, il s'agirait d'une femme. Elle aurait eu un peu de fièvre pendant le vol la ramenant vers Paris. Les résultats du test PCR seront connus dans 24 heures selon la ministre de la Santé, Stéphanie Rist. Elle était l'invitée de France 2 hier soir. La ministre qui s'est d'ailleurs voulue rassurante quant à la possibilité d'une propagation de l'hantavirus sur le territoire français. Elle a notamment rappelé qu'il s'agissait d'un virus qu'on connaît. Les 5 ressortissants tricolores, eux, ont été transportés vers l'hôpital Bichat. Ils devaient être placés en quarantaine durant 72 heures, le temps d'une évaluation médicale complète. En attendant, les opérations d'évacuation d'une partie des passagers et membres d'équipage sont terminées. Selon la ministre espagnole de la Santé, 94 personnes de 19 nationalités différentes ont été prises en charge. Emmanuel Macron n'a jamais envisagé un déploiement militaire naval dans le détroit d'Ormuz. Le président français a rappelé sa position depuis Nairobi au Kenya. Le chef de l'État répondait à Téhéran qui a menacé hier d'une réponse décisive et immédiate en cas de déploiement français et britannique dans le Détroit. En parallèle, la situation se tend encore entre Iran et États-Unis. Donald Trump a fustigé hier la réponse apportée par Téhéran à sa proposition pour mettre fin à la guerre. Le président américain l'a ainsi jugé totalement inacceptable. Une enquête pour provocation à la haine dans le Vaucluse. Elle a été ouverte après la diffusion d'un champêtreniste lors des commémorations du 8 mai à Carpentras. Le parquet a précisé qu'il n'avait reçu aucune plainte et s'est saisi lui-même de cette affaire. Hervé Delépineau, le maire Rassemblement National de Carpentras, avait annoncé son intention de porter plainte pour malveillance et fait part de son écœurement. Et puis on termine avec un mot de football et le verdict approche en Ligue 1 pour la 33e et avant-dernière journée hier soir. Paris a fait un nouveau pas vers le titre de champion. Le PSG s'est imposé 1-0 contre Brest et conserve 6 points d'avance sur Lens avec encore 2 matchs à jouer. Excellent début de journée à tous.
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5: Ce lundi, le temps reste partagé sur la région Provence-Alpes-Côte d'Azur avec encore quelques nuages et même des orages possibles du côté du Vaucluse et des Alpes du Sud. Près de la Méditerranée, les éclaircies gagneront un peu plus de terrain. Alors le matin, les températures seront comprises entre 10 et 15 degrés. L'après-midi, comptez 22 degrés à Orange, 21 à Arles, Marseille, Aix-en-Provence, La Ciotat, Bandol, Saint-Mary-sur-Mer, Toulon, La Londe-les-Maures et Hyères-les-Palmiers, 19 pour Valognes et 18 degrés du côté d'Hanotte.
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1: Bélier, les célibataires quittent leur tour d'ivoire pour sortir entre amis.
2: Taureau, vous avez besoin de vous distraire, de vous changer les idées en galante compagnie.
3: Gémeaux, tenez bon le cap de vos orientations, vous pouvez redresser la barre à votre avantage.
4: Cancer, vous pourriez bientôt prendre les décisions qui s'imposent. En attendant, vaquez à vos occupations sans faire de vagues.
5: Lion, couchez-vous plus tôt, ne prenez pas d'excitants en fin de journée, vos nuits seront plus sereines.
6: Vierge, préparez le terrain pour être dans les starting blocks dès la semaine prochaine.
7: Balance, ne vous lamentez pas sur votre sort, remettez-vous en question sur le plan sentimental.
8: Scorpion, vous êtes plus exigeant avec votre partenaire qu'envers vous-même.
9: Une petite introspection vous ferait le plus grand bien.
10: Sagittaire, au lieu de penser que tous les problèmes viennent de votre conjoint, faites preuve d'humilité et de modestie.
11: Capricorne, il y a du mouvement dans l'air.
12: Votre curiosité est aiguisée, vous voulez tout savoir et tout connaître.
13: Verseau, utilisez tous les médias pour vous renseigner.
14: Vous trouverez des informations qui pourraient vous servir sur le plan professionnel.
15: Poisson, continuez sur votre lancée.
16: Vous êtes bien parti pour décrocher le jackpot.
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4: Bonjour, au programme de votre soirée télé de ce lundi 11 mai sur TF1. Bref, de la suite de la série avec Ken Kojandi. Sur France 2, Meurtre au paradis, la saison 15 de la série. Sur France 3, No Country for Old Men, film réalisé par les frères Cohen. À la frontière qui sépare le Texas du Mexique, les trafiquants de drogue ont depuis longtemps remplacé les voleurs de bétail. Une camionnette abandonnée, cernée de cadavres et découverte. Sur W9, Le Jour d'après, film réalisé par Roland Emmerich. Sur TMC, Bad Boy, film avec Martin Lawrence et Will Smith. Sur France 4, Team Jules, documentaire. Jules, véritable phénomène du rap, est devenu en quelques années le nouveau visage de Marseille, un enfant des quartiers populaires qui a bouleversé le rap français. Et puis sur France 5, Le Monde de Jamy, magazine présenté par Jamy Gourmaud sur le thème « Faut-il vraiment se mettre au sport ?» Natation, randonnée, football, cyclisme ou encore fitness. Jamais les Français n'avaient fait autant de sport. Très belle soirée à tous.
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0: dans l'actualité cette semaine. Des voiliers cargo pour décarboner le transport maritime. Un nouvel opérateur ferroviaire privé en Europe et le pari complètement fou d'un pays européen pour désengorger ses routes. La compagnie française Grain de Sel décarbone sa logistique avec ses deux voiliers cargo. La construction d'un troisième sera lancée début 2027 pour une mise à l'eau mi-2028. Il devrait être long de 110 mètres et être en capacité d'accueillir 200 conteneurs de 20 pieds. Objectif, réduire l'empreinte carbone de plus de 90% avec des émissions comprises entre 1 et 2 grammes de CO2 par tonne transportée par kilomètre parcouru, soit 10 à 20 fois moins que la flotte actuelle des navires conventionnels. Un premier train pour le lancement commercial de GoVolta, un opérateur ferroviaire néerlandais privé qui loue les voies pour proposer ses propres wagons. Il assure un trajet entre Amsterdam et Berlin en 7 heures. Dans un premier temps, 3 allers-retours hebdomadaires sont assurés avant un passage au quotidien prévu dès cet été. GoVolta se présente comme l'EasyJet du rail. Sa vitesse est plafonnée à 160 km/h et permet donc de proposer des billets moins chers que ses concurrents. C'est une expérience unique en Europe. L'île de Malte possède l'une des densités de véhicules les plus élevées d'Europe et ses routes sont saturées. Le gouvernement a donc eu l'idée d'encourager les conducteurs à laisser leur véhicule contre la somme de 25 000 euros. Il faut remettre son permis aux autorités et s'engager à ne conduire aucun véhicule motorisé, que ce soit à Malte ou à l'étranger, pendant 5 ans.
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3: Bonjour à tous. La Française qui présentait des symptômes d'antivirus, elle a été testée positive. Selon ce matin, la ministre de la Santé, Stéphanie Rist, elle faisait partie du groupe des 5 passagers tricolores du navire de croisière MV Ondius. S'est rapatriée hier. Son état s'est également dégradé cette nuit. Elle est placée dans un hôpital spécialisé dans les maladies infectieuses. Et les 4 autres passagers français ont été testés négatifs. Ils sont isolés dans des chambres spécialisées jusqu'à nouvel ordre. Le décret encadrant leur prise en charge a d'ailleurs été publiée ce matin. Après une période d'évaluation, il prévoit une mise en quarantaine pouvant aller jusqu'à 42 jours. A noter qu'une 20aine de cas contacts ont également été détectés dans le pays. Le Premier ministre, lui, tient une nouvelle réunion cet après-midi pour faire le point. Nouvelle hausse des cours du pétrole après l'échec des négociations entre l'Iran et les États-Unis. Les prix des barils ont augmenté de 5% ce matin. Donald Trump qui a totalement rejeté hier la proposition iranienne pour mettre fin à la guerre. Une proposition jugée inacceptable par le président américain. Dans le reste de l'actualité, une école plus inclusive, c'est le cœur de cette proposition de loi examinée à partir d'aujourd'hui à l'Assemblée nationale. Portée par la députée Ensemble pour la République, Julie Delpech, le texte a été adopté en commission mardi dernier. Son but, faciliter l'accès à l'école pour les enfants aux besoins éducatifs particuliers. Saad Lamjared, de nouveau jugé pour viol. La popstar marocaine de 40 ans comparée à partir d'aujourd'hui et jusqu'à vendredi devant la cour d'assises du Var pour des faits qui se seraient déroulés en 2018 à Saint-Tropez. On rappelle qu'il a déjà été condamné en février 2023 à 6 ans de prison pour le viol avec violence d'une femme de 20 ans commis dans des circonstances similaires. Saad Lamjared nie les faits et assure que la relation était consentie. Et puis en football, le verdict approche en Ligue 1 pour la 33e et avant-dernière journée hier soir. Le PSG a fait un nouveau pas vers le titre final. Le PSG s'est imposé 1-0 contre Brest et il conserve 6 points d'avance sur Lens avec encore 2 matchs à jouer. Excellente matinée à tous.
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4: Ce lundi, le temps reste partagé sur la région Provence-Alpes-Côte d'Azur avec encore quelques nuages et même des orages possibles du côté du Vaucluse et des Alpes du Sud. Près de la Méditerranée, les éclaircies gagneront un peu plus de terrain. Alors le matin, les températures seront comprises entre 10 et 15 degrés. L'après-midi, comptez 22 degrés à Orange, 21 à Arles, Marseille, Aix-en-Provence, La Ciotat, Bandol, Sanary-sur-Mer, Toulon, La Londe-les-Morts et Hyères-les-Palmiers, 19 pour Valognes et 18 degrés du côté d'Hanotte.

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2: Jeudi 21 mai de 18h à 20h30, Jérôme Lévy et l'association Les Entretiens du Sud proposent une conférence avec l'écrivaine Rachel Kahn et le neuropsychiatre Boris Cyrulnik à l'Université de Toulon, faculté de droit. Le thème de la conférence sera « La société de demain, les contours d'une nouvelle civilisation ». Dimanche 17 mai dès 17h, venez vibrer sur les grandes chansons françaises du jazz de traînée à Brassens. Ouverture des portes à 16h au domaine des Frégates à Saint-Cyr et début du concert à 17h. Pour réserver vos places, 06 60 30 32 90. 06 60 30 32 90. La ville de la Seyne-sur-Mer organise son concours annuel Balcon et Jardin Fleuri pour encourager les habitants à embellir leur cadre de vie. Le concours est ouvert à une grande diversité de participants. Jardins privés, écoles, centres de loisirs, jardins, balcons, terrasses, fenêtres, devantures de vitrines, de commerce, copropriétés. Les inscriptions se font au 04 94 06 95 15, 04 94 06 95 15 jusqu'au 15 mai. Un événement nature sympa et pédagogique à découvrir le samedi 16 mai. Le salon Apicole Abeilles en Seyne revient pour une journée dédiée aux abeilles et à la biodiversité dans un cadre naturel et agréable qui est le domaine des Fébrégas à la Seyne-sur-Mer. Au programme producteurs locaux, démonstrations avec travail autour des ruches avec des apiculteurs, ateliers enfants, visites naturalistes, focus sur les pollinisateurs et balades botaniques. La Valette propose un tournoi international en hommage à Basile Moretis avec vendredi 15 mai de 10h à 17h, le tournoi M6 au stade Roux et M14 au stade Rougier et Valis Laeta et de 18h à 22h Bodega. Le samedi 16 mai, un tournoi M8 au stade Roux, M10 au stade Valis Laeta de La Valette. 3 jours d'hommage à Basile Moretis, ancien joueur de rugby à 15.
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3: Bonjour à tous. La Française qui présentait des symptômes d'antivirus, elle a été testée positive. Selon ce matin, la ministre de la Santé, Stéphanie Rist, elle faisait partie du groupe des 5 passagers tricolores du navire de croisière MV Ondius et rapatriée hier. Son état s'est également dégradé cette nuit. Elle est placée dans un hôpital spécialisé dans les maladies infectieuses. Et les 4 autres passagers français ont été testés négatifs. Ils sont isolés dans des chambres spécialisées jusqu'à nouvel ordre. Le décret encadrant leur prise en charge a d'ailleurs été publié ce matin. Après une période d'évaluation, il prévoit une mise en quarantaine pouvant aller jusqu'à 42 jours. A noter qu'une 20aine de cas contacts ont également été détectés dans le pays. Le Premier ministre, lui, tient une nouvelle réunion cet après-midi pour faire le point. Nouvelle hausse des cours du pétrole après l'échec des négociations entre l'Iran et les États-Unis. Les prix des barils ont augmenté de 5% ce matin. Donald Trump qui a totalement rejeté hier la proposition iranienne pour mettre fin à la guerre. Une proposition jugée inacceptable par le président américain. Dans le reste de l'actualité, une école plus inclusive, c'est le cœur de cette proposition de loi examinée à partir d'aujourd'hui à l'Assemblée nationale. Portée par la députée Ensemble pour la République, Julie Delpech, le texte a été adopté en commission mardi dernier. Son but, faciliter l'accès à l'école pour les enfants aux besoins éducatifs particuliers. Saad Lamjared, de nouveau jugé pour viol. La popstar marocaine de 40 ans comparée à partir d'aujourd'hui et jusqu'à vendredi devant la cour d'assises du Var pour des faits qui se seraient déroulés en 2018 à Saint-Tropez. On rappelle qu'il a déjà été condamné en février 2023 à 6 ans de prison pour le viol avec violence d'une femme de 20 ans commis dans des circonstances similaires. Saad Lamjared nie les faits et assure que la relation était consentie. Et puis en football, le verdict approche en Ligue 1 pour la 33e et avant-dernière journée. Hier soir, le PSG a fait un nouveau pas vers le titre final. Le PSG s'est imposé 1-0 contre Brest et il conserve 6 points d'avance sur Lens avec encore 2 matchs à jouer. Excellente matinée à tous.
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2: Jeudi 21 mai de 18h à 20h30, Jérôme Lévy et l'association Les Entretiens du Sud proposent une conférence avec l'écrivaine Rachel Kahn et le neuropsychiatre Boris Cyrulnik à l'Université de Toulon, faculté de droit. Le thème de la conférence sera « La société de demain, les contours d'une nouvelle civilisation ». Dimanche 17 mai dès 17h, venez vibrer sur les grandes chansons françaises du jazz de traînée à Brassens. Ouverture des portes à 16h au domaine des Frégates à Saint-Cyr et début du concert à 17h. Pour réserver vos places, 06 60 30 32 90, 06 60 30 32 90. La ville de la Seyne-sur-Mer organise son concours annuel Balcon et Jardin Fleuri pour encourager les habitants à embellir leur cadre de vie. Le concours est ouvert à une grande diversité de participants. Jardins privés, écoles, centres de loisirs, jardins, balcons, terrasses, fenêtres, devantures de vitrines, de commerces et copropriétés. Les inscriptions se font au 04 94 06 95 15, 04 94 06 95 15 jusqu'au 15 mai. Un événement nature sympa et pédagogique à découvrir le samedi 16 mai. Le salon Apicole Abeilles en Seyne revient pour une journée dédiée aux abeilles et à la biodiversité dans un cadre naturel et agréable qui est le domaine des Fébrigas à la Seyne-sur-Mer. Au programme producteurs locaux, démonstrations avec travail autour des ruches avec des apiculteurs, ateliers enfants, visites naturalistes, focus sur les pollinisateurs et balades botaniques. La Valette propose un tournoi international en hommage à Basile Moretis avec vendredi 15 mai de 10h à 17h, le tournoi M6 au stade Roux et M14 au stade Rougier et Valis Laeta et de 18h à 22h, Bodega. Le samedi 16 mai, un tournoi M8 au stade Roux, M10 au stade Valis Laeta de La Valette. 3 jours d'hommage à Basile Moretis, ancien joueur de rugby à 15.
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3: Bonjour à tous. La Française qui présentait des symptômes d'antivirus, elle a été testée positive. Selon ce matin, la ministre de la Santé, Stéphanie Rist, elle faisait partie du groupe des 5 passagers tricolores du navire de croisière MV Ondius et rapatriée hier. Son état s'est également dégradé cette nuit. Elle est placée dans un hôpital spécialisé dans les maladies infectieuses. Et les 4 autres passagers français ont été testés négatifs. Ils sont isolés dans des chambres spécialisées jusqu'à nouvel ordre. Le décret encadrant leur prise en charge a d'ailleurs été publié ce matin. Après une période d'évaluation, il prévoit une mise en quarantaine pouvant aller jusqu'à 42 jours. À noter qu'une 20aine de cas contacts ont également été détectés dans le pays. Le Premier ministre, lui, tient une nouvelle réunion cet après-midi pour faire le point. Nouvelle hausse des cours du pétrole après l'échec des négociations entre l'Iran et les États-Unis. Les prix des barils ont augmenté de 5% ce matin. Donald Trump qui a totalement rejeté hier la proposition iranienne pour mettre fin à la guerre. Une proposition jugée inacceptable par le président américain. Dans le reste de l'actualité, une école plus inclusive, c'est le cœur de cette proposition de loi examinée à partir d'aujourd'hui à l'Assemblée nationale. Portée par la députée Ensemble pour la République, Julie Despeche, le texte a été adopté en commission mardi dernier. Son but, faciliter l'accès à l'école pour les enfants aux besoins éducatifs particuliers. Saad Lamjared, de nouveau jugé pour viol. La pop star marocaine de 40 ans comparée à partir d'aujourd'hui et jusqu'à vendredi devant la cour d'assises du Var pour des faits qui se seraient déroulés en 2018 à Saint-Tropez. On rappelle qu'il a déjà été condamné en février 2023 à 6 ans de prison pour le viol avec violence d'une femme de 20 ans commis dans des circonstances similaires. Saad Lamjared nie les faits et assure que la relation était consentie. Et puis en football, le verdict approche en Ligue 1. Pour la 33e et avant-dernière journée hier soir, le PSG a fait un nouveau pas vers le titre final. Le PSG s'est imposé 1-0 contre Brest et il conserve 6 points d'avance sur Lens avec encore 2 matchs à jouer. Excellente matinée à tous.
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2: Jeudi 21 mai de 18h à 20h30, Jérôme Lévy et l'association Les Entretiens du Sud proposent une conférence avec l'écrivaine Rachel Kahn et le neuropsychiatre Boris Cyrulnik à l'Université de Toulon, faculté de droit. Le thème de la conférence sera « La société de demain, les contours d'une nouvelle civilisation ». Dimanche 17 mai dès 17h, venez vibrer sur les grandes chansons françaises du jazz de traînée à Brassens. Ouverture des portes à 16h au domaine des Frégates à Saint-Cyr et début du concert à 17h. Pour réserver vos places, 06 60 30 32 90, 06 60 30 32 90. La ville de la Seyne-sur-Mer organise son concours annuel Balcon et Jardin Fleuri pour encourager les habitants à embellir leur cadre de vie. Le concours est ouvert à une grande diversité de participants, jardins privés, écoles, centres de loisirs, jardins, balcons, terrasses, fenêtres, devantures de vitrines, de commerces et copropriétés. Les inscriptions se font au 04 94 06 95 15, 04 94 06 95 15 jusqu'au 15 mai. Un événement nature sympa et pédagogique à découvrir le samedi 16 mai. Le salon Apicole Abeilles en Seyne revient pour une journée dédiée aux abeilles et à la biodiversité dans un cadre naturel et agréable qui est le domaine des Fébrigas à la Seyne-sur-Mer. Au programme producteurs locaux, démonstrations avec travail autour des ruches avec des apiculteurs, ateliers enfants, visites naturalistes, focus sur les pollinisateurs et balades botaniques. La Valette propose un tournoi international en hommage à Basile Moretis avec vendredi 15 mai de 10h à 17h le tournoi M6 au stade Roux et M14 au stade Rougier et Valis Laeta et de 18h à 22h Bodega. Le samedi 16 mai, un tournoi M8 au stade Roux, M10 au stade Valis Laeta de La Valette. 3 jours d'hommage à Basile Moretis, ancien joueur de rugby à 15.
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3: Bonjour, bonjour à toutes et tous. La France face à son premier cas d'antivirus. Une croisiériste de retour hier soir a été déclarée positive, annonce ce matin de la ministre de la Santé, Stéphanie Rist, qui précise que son état s'est dégradé la nuit dernière. La patiente est hospitalisée à l'hôpital Bichat à Paris, comme les quatre autres Français qui étaient à bord du bateau, foyer de l'épidémie. Tous ont été testés négatifs, mais ils vont rester confinés au moins 15 jours. 22 autres cas contacts français ont aussi été identifiés. Et on compte donc maintenant 8 cas d'antivirus confirmés dans le monde. En France, une réunion sur le sujet est prévue dans l'après-midi autour du Premier ministre. Et aux Canaries, les dernières évacuations des passagers du navire se poursuivent jusqu'en fin de journée. Le MV Ondus reprendra ensuite la route vers les Pays-Bas. Dans le reste de l'actualité, 3 morts dans l'incendie d'un immeuble près de Lyon. 200 riverains ont été évacués. L'incendie, qui serait d'origine criminelle, s'est déclaré tôt ce matin à Décines-Charpieux. C'était dans un quartier déjà touché par plusieurs feux volontaires ces dernières semaines. Le début des réquisitions au procès de Nicolas Sarkozy. Jusqu'à mercredi, le parquet général va détailler toute son accusation dans l'affaire du financement libyen et requérir les peines pour les 10 accusés. En première instance, 7 ans de prison avaient été requis contre l'ancien président, finalement condamné à 5 ans d'emprisonnement. Ce procès en appel se termine début juin. Emmanuel Macron poursuit son déplacement en Afrique après l'Égypte. Il est au Kenya depuis hier. Le chef de l'État participe aujourd'hui à un sommet franco-africain à Nairobi. Dans les médias, Emmanuel Macron a assuré que les Européens ne sont pas les prédateurs de ce siècle, visant notamment la logique prédatrice de la Chine. Et puis les trophées du foot français à suivre ce soir, avec le PSG qui devrait triompher comme l'an dernier lors de la cérémonie. Ousmane Dembélé est de nouveau en lice pour le prix du meilleur joueur du championnat. Les trophées UNFP sont diffusés en clair sur Ligue 1 Plus à partir de 19h45. C'est la fin de ce flash. Bonne journée.
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1: Bonjour, bonjour à tous, c'est du suspense à tous les étages en Ligue 1, un gros coup en top 14 dans la course aux phases finales et puis un Français en grande forme sur le Giro, Actu Sport très chargé ce matin. Et on démarre avec le foot, le verdict approche en Ligue 1 pour la 33e et avant-dernière journée hier, Paris a fait un nouveau pas vers le titre, le PSG s'impose 1-0 contre Brest et conserve 6 points d'avance sur Lens, le titre n'est pas encore officiel mais Paris le tient à 99%. Il pourrait le décrocher mercredi dans le choc à Lens. Luis Enrique, l'entraîneur parisien, compte jouer le jeu jusqu'au bout. Au micro de Ligue 1 Plus, écoutez.
2: On a gagné ce match qui est clairement très important et on va aller à Lens avec la même ambition de toujours et on profite pour féliciter Lens parce qu'ils ont fait un très bon championnat. Mais chaque fois que tu te mets le maillot de Paris Saint-Germain, tu dois performer. C'est comme ça et on va préparer ce match de la même manière.
1: Et dans les autres résultats, la belle opération de Lille dans la course à la Ligue des Champions. Le LOSC prend la 3e place après sa victoire 1-0 à Monaco alors que Lyon s'incline à Toulouse 2-1. 1-0 pour Marseille au Havre et 2-1 pour Rennes contre le Paris FC. Enfin dans la course au maintien, victoire cruciale d'Auxerre 2-1 contre Nice et les Aiglons désormais barragistes. À l'étranger, le sacre du Barça. Barcelone décroche son 29e titre de champion d'Espagne et dans un classico s'il vous plaît, victoire des Catalans face au Real Madrid 2-0. Le rugby, la grosse opération de La Rochelle en top 14 et les Maritimes l'emportent 26-24 sur la pelouse du Racing. Les Rochelais 8e se rapprochent du top 6, occupés par Toulouse, Montpellier, Pau, le Stade Français, Clermont et l'UBB. Un mot de cyclisme, Paul Magny brille une fois de plus sur le Giro, 2e victoire pour le Français en 3 étapes sur le Tour d'Italie. Il conserve donc son maillot rose. Et puis en basket, dure soirée pour Victor Wembanyama, le Français a été exclu pour un mauvais geste dans le match 4 face à Minnesota. Les Spurs sont battus et les Timberwolves reviennent à 2 partout. Voilà pour l'actu sport, je vous souhaite une très belle journée.
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1: Au sommaire aujourd'hui, Antonelli inarrêtable, le MotoGP en France et le musée des 24 heures du Mans s'est refait une beauté. En Formule 1, Kimi Antonelli poursuit sur sa lancée. Troisième victoire de suite pour l'Italien sur le Grand Prix de Miami ce week-end. Il devance Lando Norris et Oscar Piastri et prend 20 points d'avance en tête du championnat. Dur Grand Prix en revanche pour les Français. Pierre Gasly a été percuté et sorti de la piste après un tonneau. Isaac Hadjar, lui, a fait une erreur et terminé dans le mur. À noter que Charles Leclerc a été pénalisé de 20 secondes après l'arrivée. Initialement 6e, le pilote Ferrari termine finalement à la 8e place. Prochain Grand Prix dans 3 semaines au Canada. C'est l'événement de la semaine, le Grand Prix de France Moto aura lieu ce week-end au Mans avec les essais libres vendredi, 5e manche du championnat du monde. Évidemment, on suivra avec attention Juan Zarco et Fabio Quartararo. Les deux Français voudront briller sur leur terre. L'an passé, Zarco l'avait emporté. Le pilote tricolore dit ne pas ressentir de pression particulière. Il a surtout envie de profiter du moment, de l'engouement du public. Sa performance sera dans tous les cas scrutée. Et puis on reste au Mans avec la réouverture à la fin du mois du musée des 24 heures après presque un an de travaux. À la clé, un espace plus grand qui accueille plus de véhicules. Le musée rouvrira ses portes le 28 mai et il est déjà possible de réserver vos billets. Côté tarif, comptez entre 12 et 20 euros.
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3: Bonjour, bonjour à toutes et tous. La France face à son premier cas d'antivirus. Une croisiériste de retour hier soir a été déclarée positive, annonce ce matin de la ministre de la Santé, Stéphanie Rist, qui précise que son état s'est dégradé la nuit dernière. La patiente est hospitalisée à l'hôpital Bichat à Paris, comme les quatre autres Français qui étaient à bord du bateau, foyer de l'épidémie. Tous ont été testés négatifs, mais ils vont rester confinés au moins 15 jours. 22 autres cas contacts français ont aussi été identifiés. Et on compte donc maintenant 8 cas d'antivirus confirmés dans le monde. En France, une réunion sur le sujet est prévue dans l'après-midi autour du Premier ministre. Et aux Canaries, les dernières évacuations des passagers du navire se poursuivent jusqu'en fin de journée. Le MV Ondus reprendra ensuite la route vers les Pays-Bas. Dans le reste de l'actualité, 3 morts dans l'incendie d'un immeuble près de Lyon. 200 riverains ont été évacués. L'incendie, qui serait d'origine criminelle, s'est déclaré tôt ce matin à Décines-Charpieu. C'était dans un quartier déjà touché par plusieurs feux volontaires ces dernières semaines. Le début des réquisitions au procès de Nicolas Sarkozy. Jusqu'à mercredi, le parquet général va détailler toute son accusation dans l'affaire du financement libyen et requérir les peines pour les 10 accusés. En première instance, 7 ans de prison avaient été requis contre l'ancien président, finalement condamné à 5 ans d'emprisonnement. Ce procès en appel se termine début juin. Emmanuel Macron poursuit son déplacement en Afrique après l'Égypte. Il est au Kenya depuis hier. Le chef de l'État participe aujourd'hui à un sommet franco-africain à Nairobi. Dans les médias, Emmanuel Macron a assuré que les Européens ne sont pas les prédateurs de ce siècle, visant notamment la logique prédatrice de la Chine. Et puis les trophées du foot français à suivre ce soir, avec le PSG qui devrait triompher comme l'an dernier lors de la cérémonie. Ousmane Dembélé est de nouveau en lice pour le prix du meilleur joueur du championnat. Les trophées UNFP sont diffusés en clair sur Ligue 1 Plus à partir de 19h45. C'est la fin de ce flash. Bonne journée.
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3: Bonjour, bonjour à toutes et tous. La France face à son premier cas d'antivirus. Une croisiériste de retour hier soir a été déclarée positive, annonce ce matin de la ministre de la Santé, Stéphanie Rist, qui précise que son état s'est dégradé la nuit dernière. La patiente est hospitalisée à l'hôpital Bichat à Paris, comme les quatre autres Français qui étaient à bord du bateau, foyer de l'épidémie. Tous ont été testés négatifs, mais ils vont rester confinés au moins 15 jours. 22 autres cas contacts français ont aussi été identifiés. Et on compte donc maintenant 8 cas d'antivirus confirmés dans le monde. En France, une réunion sur le sujet est prévue dans l'après-midi autour du Premier ministre. Et aux Canaries, les dernières évacuations des passagers du navire se poursuivent jusqu'en fin de journée. Le MV Ondus reprendra ensuite la route vers les Pays-Bas. Dans le reste de l'actualité, 3 morts dans l'incendie d'un immeuble près de Lyon. 200 riverains ont été évacués. L'incendie, qui serait d'origine criminelle, s'est déclaré tôt ce matin à Décines-Charpieu. C'était dans un quartier déjà touché par plusieurs feux volontaires ces dernières semaines. Le début des réquisitions au procès de Nicolas Sarkozy. Jusqu'à mercredi, le parquet général va détailler toute son accusation dans l'affaire du financement libyen et requérir les peines pour les 10 accusés. En première instance, 7 ans de prison avaient été requis contre l'ancien président, finalement condamné à 5 ans d'emprisonnement. Ce procès en appel se termine début juin. Emmanuel Macron poursuit son déplacement en Afrique après l'Égypte. Il est au Kenya depuis hier. Le chef de l'État participe aujourd'hui à un sommet franco-africain à Nairobi. Dans les médias, Emmanuel Macron a assuré que les Européens ne sont pas les prédateurs de ce siècle, visant notamment la logique prédatrice de la Chine. Et puis les trophées du foot français à suivre ce soir, avec le PSG qui devrait triompher comme l'an dernier lors de la cérémonie. Ousmane Dembélé est de nouveau en lice pour le prix du meilleur joueur du championnat. Les trophées UNFP sont diffusés en clair sur Ligue 1 Plus à partir de 19h45. C'est la fin de ce flash, bonne journée.
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3: Bonjour à toutes, bonjour à tous. Les réquisitions ont débuté au procès du financement libyen. Nicolas Sarkozy est présent à la cour d'appel de Paris. Lui qui avait été condamné en première instance à 5 ans de prison ferme pour association de malfaiteurs. Le parquet a évoqué une affaire qui a largement participé à dégrader le pacte social. Le réquisitoire mené par 3 avocats généraux va durer jusqu'à mercredi. 3 jours de débat au Sénat sur la fin de vie. Après le rejet en première lecture en début d'année, les sénateurs examinent de nouveau le texte qui prévoit la création d'un droit à l'aide à mourir. Le gouvernement espère l'adoption de la proposition de loi avant la pause du Parlement cet été. 8 cas d'antivirus confirmés dans le monde, dont une française, 2 autres cas probables. On compte maintenant 6 pays touchés par la maladie après les évacuations du bateau de croisière néerlandais, foyer de l'épidémie. 3 passagers sont décédés depuis un mois et l'antivirus est au cœur d'une réunion à Matignon. Le Premier ministre Sébastien Lecornu doit faire le point sur la situation à partir de 16h15. Emmanuel Macron, lui, poursuit son déplacement en Afrique. Après l'Égypte et avant l'Éthiopie, il est au Kenya. Le chef de l'État participe aujourd'hui à un sommet franco-africain et il a été vu ce matin aux côtés d'un marathonien kényan double champion olympique pour un footing dans les rues de Nairobi. Cet après-midi, Emmanuel Macron rencontre le président William Ruto. La crise continue chez Grasset. Après 200 auteurs français mi-avril, ce sont les auteurs étrangers qui à leur tour quittent la maison d'édition. Décision suite au limogeage du PDG Olivier Norin. Ils se distinguent quant à l'avenir et à l'intégrité éditoriale de cette maison. Dans un texte commun aujourd'hui, ces écrivains assurent que l'extrême droite doit être combattue au-delà des frontières. Et puis J-1 sur la croisette, le festival de Cannes démarre demain et pour cette 79e édition, 22 films sont en lice pour la Palme d'Or. Demain soir, c'est le film hors compétition de Pierre Salvadori, La Vénus électrique, qui sera projeté en ouverture. C'est la fin de ce flash, bon après-midi.
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3: Bonjour à toutes, bonjour à tous. Les réquisitions ont débuté au procès du financement libyen. Nicolas Sarkozy est présent à la cour d'appel de Paris. Lui qui avait été condamné en première instance à 5 ans de prison ferme pour association de malfaiteurs. Le parquet a évoqué une affaire qui a largement participé à dégrader le pacte social. Le réquisitoire mené par 3 avocats généraux va durer jusqu'à mercredi. 3 jours de débat au Sénat sur la fin de vie. Après le rejet en première lecture en début d'année, les sénateurs examinent de nouveau le texte qui prévoit la création d'un droit à l'aide à mourir. Le gouvernement espère l'adoption de la proposition de loi avant la pause du Parlement cet été. 8 cas d'antivirus confirmés dans le monde, dont une française, 2 autres cas probables. On compte maintenant 6 pays touchés par la maladie après les évacuations du bateau de croisière néerlandais, foyer de l'épidémie. 3 passagers sont décédés depuis un mois et l'antivirus est au cœur d'une réunion à Matignon. Le Premier ministre Sébastien Lecornu doit faire le point sur la situation à partir de 16h15. Emmanuel Macron, lui, poursuit son déplacement en Afrique. Après l'Égypte et avant l'Éthiopie, il est au Kenya. Le chef de l'État participe aujourd'hui à un sommet franco-africain et il a été vu ce matin aux côtés d'un marathonien kényan double champion olympique pour un footing dans les rues de Nairobi. Cet après-midi, Emmanuel Macron rencontre le président William Ruto. La crise continue chez Grasset. Après 200 auteurs français mi-avril, ce sont les auteurs étrangers qui à leur tour quittent la maison d'édition. Décision suite au limogeage du PDG Olivier Nora. Il se dit inquiet quant à l'avenir et à l'intégrité éditoriale de cette maison. Dans un texte commun aujourd'hui, ces écrivains assurent que l'extrême droite doit être combattue au-delà des frontières. Et puis J-1 sur la croisette, le festival de Cannes démarre demain et pour cette 79e édition, 22 films sont en lice pour la Palme d'Or. Demain soir, c'est le film hors compétition de Pierre Salvadori, La Vénus électrique, qui sera projeté en ouverture. C'est la fin de ce flash, bon après-midi.
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2: Bonjour à toutes, bonjour à tous. Les réquisitions ont débuté au procès du financement libyen. Nicolas Sarkozy est présent à la cour d'appel de Paris. Lui qui avait été condamné en première instance à 5 ans de prison ferme pour association de malfaiteurs. Le parquet a évoqué une affaire qui a largement participé à dégrader le pacte social. Le réquisitoire mené par 3 avocats généraux va durer jusqu'à mercredi. 3 jours de débat au Sénat sur la fin de vie. Après le rejet en première lecture en début d'année, les sénateurs examinent de nouveau le texte qui prévoit la création d'un droit à l'aide à mourir. Le gouvernement espère l'adoption de la proposition de loi avant la pause du Parlement cet été. 8 cas d'antivirus confirmés dans le monde, dont une française, 2 autres cas probables. On compte maintenant 6 pays touchés par la maladie après les évacuations du bateau de croisière néerlandais, foyer de l'épidémie. 3 passagers sont décédés depuis un mois et l'antivirus est au cœur d'une réunion à Matignon. Le Premier ministre Sébastien Lecornu doit faire le point sur la situation à partir de 16h15. Emmanuel Macron, lui, poursuit son déplacement en Afrique. Après l'Égypte et avant l'Éthiopie, il est au Kenya. Le chef de l'État participe aujourd'hui à un sommet franco-africain et il a été vu ce matin aux côtés d'un marathonien kényan double champion olympique pour un footing dans les rues de Nairobi. Cet après-midi, Emmanuel Macron rencontre le président William Ruto. La crise continue chez Grasset. Après 200 auteurs français mi-avril, ce sont les auteurs étrangers qui à leur tour quittent la maison d'édition. Décision suite au limogeage du PDG Olivier Nora. Il se dit inquiet quant à l'avenir et à l'intégrité éditoriale de cette maison. Dans un texte commun aujourd'hui, ces écrivains assurent que l'extrême droite doit être combattue au-delà des frontières. Et puis J-1 sur la croisette, le festival de Cannes démarre demain et pour cette 79e édition, 22 films sont en lice pour la Palme d'Or. Demain soir, c'est le film hors compétition de Pierre Salvadori, La Vénus électrique, qui sera projeté en ouverture. C'est la fin de ce flash, bon après-midi.
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3: Bonsoir à tous. À la une, le premier cas d'antivirus en France. Une femme qui se trouvait à bord du bateau de croisière et dont l'état s'est dégradé la nuit dernière. Quatre autres Français rapatriés également hier sont pour l'heure négatifs mais sous haute surveillance. Une réunion s'est tenue cet après-midi à Matignon pour faire le point sur la situation. Et selon le docteur Robert Sebag, grâce notamment aux enseignements de l'épidémie de Covid, le protocole pour lutter contre l'antivirus est déjà bien connu.
4: Pendant ce temps, les gens sont en très bonne santé puis peuvent effectivement avoir des symptômes. Raison pour laquelle là, les personnes qui sont arrivées, qui étaient des personnes contact, ils sont d'abord à l'hôpital et ensuite on va les suivre en isolement pendant 40 jours pour être sûr qu'il n'y ait pas de contamination. Donc ça impose, si vous voulez, un certain nombre de règles et c'est ce qui est en train d'être fait.
5: D'abord, on va tester la positivité, la souche du virus et puis on va les mettre en isolement. Hein. Et ces gens-là, il faut les surveiller de près, surveiller leur entourage, effectivement respecter l'isolement et puis surtout le surveiller, hein, voir l'évolution des symptômes.
3: Et on compte aussi 22 Français cas contact, ceux qui ont voyagé à bord d'un avion où se trouvaient des croisiéristes infectés. Ils sont appelés à s'isoler. Dans l'actu également, cette fusillade à Nice cet après-midi. Elle a fait 2 morts et 6 blessés, dont 3 graves. Des coups de feu en pleine rue, quartier des Moulins. Il avait déjà connu plusieurs incidents ces derniers jours. Le préfet indique que l'ensemble des services de police sont mobilisés pour retrouver les auteurs actuellement en fuite. Nicolas Sarkozy doit être déclaré coupable d'association de malfaiteurs. Ce sont les réquisitions du parquet au procès en appel du financement libyen de sa campagne de 2007. L'ancien président avait déjà été condamné pour ces faits en première instance à 5 ans de prison ferme. Le réquisitoire va se poursuivre jusqu'à mercredi avec les peines requises pour chacun des 10 accusés. Et puis place au trophée du foot français ce soir avec un favori, le même que l'an dernier, le PSG. En plus du trophée de meilleur joueur ou de meilleure joueuse, on suivra aussi celui du meilleur espoir, du meilleur entraîneur ou encore du meilleur gardien de la saison. Voilà pour l'info, bonne fin de journée.
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0: Et pourtant, un superbe mercato, hein, parce que faire venir Hudson Edouard, Florian Thauvin, Alan Saint-Maximin encore récemment, c'est vraiment fort. Hein.
1: Je tiens juste à saluer Momo. Je t'avais dit que Saint-Maximin allait être à fond jusqu'à la fin de saison. Voilà, tu m'as pas cru. voilà, je pose ça là.
0: Ouais, et du coup, bah, belle célébration devant leur public. La soirée de fête.
2: Encore une soirée de fête à Lens, hein, qui peut en refaire une autre encore prochainement, puisque la finale de la Coupe a lieu dans, quoi, dans 15 jours.
0: Ouais, c'est ça, dans 15 jours, c'est le 22 mai, si c'est 21 ou 22 mai, samedi. Voilà, donc ouais, ça va être un beau match.
2: Ça peut être encore une belle finale pour eux, hein. Enfin, en tout cas, ça va être une finale pour eux. À voir s'ils la gagnent.
0: Malheureusement, du coup, pour Nantes, ça y est, c'est officiel, descente en Ligue 2 assurée, mathématiquement, ils ne peuvent plus le faire.
2: Bon, là, même avec les 6 points qu'ils ont pris contre l'OM, ça n'a pas suffi pour les Nantais. Donc, rendez-vous compte, s'ils avaient perdu ces 6 points, je crois qu'ils seraient au même niveau que Metz.
0: Ouais, non, c'est vraiment critique. Bon, ça fait des années que ça leur pendait au nez. Bon, bah voilà, ça y est, le tour est venu. Il n'y aura pas de barrage pour les sauver. Et d'ailleurs, les supporters nantais qui s'en sont pris à Mathis Abline, ils lui ont mis la faute sur ce match, alors que la saison ne se résume pas à un match. Et du coup, il y a sa copine qui a pris sa défense sur les réseaux sociaux et qui a fait un petit message de soutien.
2: Pour s'enchérir,
0: voilà.
2: C'est mignon, c'est très mignon.
0: Ok, voilà, petit message touchant sur les réseaux.
1: À noter que peut-être que la Ligue 2 sera plus intéressante que la Ligue 1 l'année prochaine, au vu des clubs qu'il va y avoir, Montpellier, Nantes,
2: Saint-Etienne peut-être.
1: Encore Saint-Etienne, Metz. Franchement, on peut avoir une très très belle Ligue 2 et ça vaut peut-être le coup de prendre un abonnement à Montpellier vu qu'on a coté.
0: On va prendre un minibus, on ira couvrir les matchs. Ouais, non, bah, on va suivre ça de près. C'est vrai que ça va être sûrement chaud pour la montée l'année prochaine. Et on va parler du coup du multiplex. Alors, il y a eu du spectacle et il y a eu des bouleversements. J'ai envie de vous parler en premier lieu de Auxerre-Nice parce que c'est la surprise un peu hier. Et les Niçois, du coup, qui se retrouvent dans la zone rouge après cette défaite 2-1 face à Auxerre.
2: Ben, les Niçois, à force de la chercher, hein, cette zone rouge, mais ils l'ont trouvée. Une belle défaite, alors qu'ils menaient 1-0. Ils se sont fait remonter par une équipe euphorique d'Auxerre. Hein.
1: Je pense que samedi prochain va être le plus beau jour de tous les supporters monégasques. À défaut d'avoir des trophées, voilà, samedi, c'est vraiment notre match. On va dériver dessus.
2: Ouais, alors là, je suis pas sûr de te suivre parce que le prochain match des Niçois, c'est contre Metz.
1: Sur un malentendu.
2: Oui, mais vraiment, il faudrait un très gros malentendu.
1: Et Auxerre joue Lille.
2: Lille.
1: Donc, je me dis. Vraiment.
2: Aïe, aïe, aïe, ça c'est le Monégasque qui dit ça.
1: Et à tout moment, Nice, ça joue les barrages contre Saint-Etienne, ça peut être très très beau à voir.
2: Oui, alors ça par contre, voir un Nice-Saint-Etienne en barrage, ça me plairait beaucoup. Mais j'avoue que je vois pas les Niçois perdre contre Metz, qui viennent encore d'en prendre 4 chez eux, contre Lorient.
0: Ouais, ça va être difficile. Auxerre en forme à domicile, hein, du coup 2 victoires d'affilée à la maison et avec un très grand Sekou Mara. Pour la petite anecdote, je sais que Roland Courbis, paix à son âme malheureusement, quand il était encore en vie, il disait que Sekou Mara en forme, c'était un très grand joueur, un très grand attaquant et qu'il avait des capacités à faire de grandes choses. Bon bah voilà, hier en tout cas il a prouvé qu'il était en forme. Hein.
2: Mais ils peuvent aussi remercier leur gardien de but. Hein. Ils ont un très très bon gardien de but.
0: Et par contre, le gardien de Nice qui pourrait se retrouver à Yevan Diouf à faire 2 saisons consécutives la même chose. L'année dernière, il était à Reims, finale de Coupe de France, barrage. Bien sûr, derrière, Reims descend en Ligue 2. Et là, cette année, finale de Coupe de France et potentiellement barrage avec l'OGC Nice, ce serait triste pour lui.
1: Ah, après, il a quand même pris sa canne. Hein. Il a quand même pris
0: ouais,
1: sa canne, Yevan
0: Diouf.
1: Bon, on sait toujours pas où est-ce que ça en est, mais il a quand même pris sa canne. C'est ça à noter, c'est une petite victoire dans sa saison, on peut dire.
0: Ouais, surtout qu'il joue un peu moins en ce moment, vu que Maxime Dupé prend sa place. Par contre, la stat pour le week-end prochain, Metz a gagné 2-1 face à Nice le match aller. Donc, s'ils ont envie d'aller gêner les Niçois, on sait jamais.
2: Ouais, tout peut arriver, mais là, ça va être compliqué.
0: Allez, on enchaîne avec un match un peu moins important. Angers-Strasbourg, les deux ne jouent plus rien. Match nul, un but partout. Alors les Strasbourgeois, du coup, qui sont...
2: Dans le ventre mou. Qui ont tout loupé.
0: Fin de saison, vraiment triste pour eux.
2: Ouais, ils se sont écroulés en fin de saison. On aurait cru qu'ils pouvaient tenir jusqu'à la finale au moins de Coupe d'Europe. Et là, écroulade complet de nos amis strasbourgeois.
3: Ah, Strasbourg paye le changement d'entraîneur. Avec Chelsea, ils ont voulu faire une histoire de micmac d'entraîneur. Au final, pour Chelsea, ça s'est mal passé.

0: Pour Strasbourg, ça s'est mal passé. Il fallait tout simplement garder Rosenior. Je sais pas pourquoi t'as voulu changer.
1: Oh, ça n'a pas forcément été mauvais parce qu'il a quand même réussi à les amener en demi-finale de coupe. C'est quand même historique pour le club avec tous les changements qu'il y a eu. On aurait
0: pu
1: s'attendre
0: à ce qu'il se passe. Mais Rosenior, il t'amène en quart. Il t'amène jusqu'à Mayence. Après.
1: Ouais, c'est vrai, mais je trouve quand même qu'il a. Enfin, certes, il n'a pas eu énormément de choses à faire, mais je pense que le groupe aurait bien pu s'écrouler davantage.
2: Je pense que c'est plutôt physique, hein. Enfin, d'après ce qu'on a vu, c'est physique.
3: Je pense surtout que c'est mental, parce que quand
2: tu physique, sais mental,
3: que,
2: ouais, mais le mental, ça va avec le physique.
3: Deux mois après le début de la compétition, on te dit oui, Emega et Sina Chelsea. Trois mois après, oui, Enciso à Chelsea. Mmh. Ensuite, Godot.
1: Penders.
3: Ensuite,
1: aussi.
3: Panicelli qui se fait les croisés. Je suis désolé, mais t'as lâché ta saison à partir du moment où t'as eu toutes ces histoires de copropriété. Et en plus de ça, Emega qui fait le clown là, après l'élimination et qui dit c'est pas moi, c'est eux. Ça, faut en parler aussi. Je suis désolé, mais je suis
2: avec ses belles lunettes de soleil.
3: Ah, mais je lui rentre dedans.
1: Non, mais alors attends. Ah, mais je crois que le c'est pas moi, c'est eux. En mode de. En
3: oui,
1: mode
3: faut les applaudir.
1: Faut les applaudir. Eux et moi. Enfin, oui. Parce que du coup, ils étaient en train de huer oui. Tout le monde à cause de sa présence.
3: Il est revenu. Il a fait deux matchs. Soi-disant, il est de retour blessé. Je suis désolé, mais c'est quand même Mbappé. Il veut plus se faire huer par les supporters. Terminé.
1: Ah ouais,
3: c'est
1: tu penses
3: c'est terminé. Tu vois. On parie combien que il arrive à Chelsea, il se fait prêter à Bristol en D2.
1: Ah ouais, tu penses qu'il
3: va être prêté? Oh oui, il va être prêté dans un autre club, tu vas voir. Il ne fera pas la saison complète à Chelsea où il finira en réserve.
1: Bah, à voir du coup s'il est appelé avec les Oranges pour la Coupe du Monde. Mais on verra ce que ça va donner. Après, c'est sûr que même Diego Moreira aussi, il enchaîne les blessures et autres. Donc, et même pas que lui, là, vraiment, le groupe était vraiment fatigué. Metz-Lorient, victoire 4-0 de Lorient. Lorient qui joue plus rien, mais très bonne saison quand même.
2: Ah ben Lorient a fait sa saison, hein. Ils n'ont pas joué la descente, hein. Ils ont joué le milieu de tableau presque toute la saison, en gagnant des belles équipes, en faisant des beaux matchs, et en mettant encore quand même 4 buts à Metz, même si Metz est dernier, il faut quand même les mettre.
1: Ouais, surtout que pour un retour en Ligue 1, c'est vraiment, vraiment fort. Allez, on se laisse, on va faire une petite pause info, et on revient juste après avec la suite de la Ligue 1.

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1: 20h.
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3: Bonsoir à tous. À la une, le premier cas d'antivirus en France. Une femme qui se trouvait à bord du bateau de croisière et dont l'état s'est dégradé la nuit dernière. Quatre autres Français rapatriés également hier sont pour l'heure négatifs mais sous haute surveillance. Une réunion s'est tenue cet après-midi à Matignon pour faire le point sur la situation. Et selon le docteur Robert Sebag, grâce notamment aux enseignements de l'épidémie de Covid, le protocole pour lutter contre l'antivirus est déjà bien connu.
4: Pendant ce temps, les gens sont en très bonne santé, puis ils peuvent effectivement avoir des symptômes. Raison pour laquelle là, les personnes qui sont arrivées, qui étaient des personnes contact, ils sont d'abord à l'hôpital et ensuite on va les suivre en isolement pendant 40 jours pour être sûr qu'il n'y ait pas de contamination. Donc ça impose, si vous voulez, un certain nombre de règles et c'est ce qui est en train d'être fait.
5: D'abord, on va tester la positivité, la souche, le virus et puis on va les mettre en isolement. Hein. Et ces gens-là, il faut les surveiller de près, surveiller leur entourage, effectivement respecter l'isolement et puis surtout le surveiller, hein, voir l'évolution des symptômes.
3: Et on compte aussi 22 Français cas contact, ceux qui ont voyagé à bord d'un avion où se trouvaient des croisiéristes infectés. Ils sont appelés à s'isoler. Dans l'actu également, cette fusillade à Nice cet après-midi. Elle a fait 2 morts et 6 blessés, dont 3 graves. Des coups de feu en pleine rue, quartier des Moulins. Il avait déjà connu plusieurs incidents ces derniers jours. Le préfet indique que l'ensemble des services de police sont mobilisés pour retrouver les auteurs actuellement en fuite. Nicolas Sarkozy doit être déclaré coupable d'association de malfaiteurs. Ce sont les réquisitions du parquet au procès en appel du financement libyen de sa campagne de 2007. L'ancien président avait déjà été condamné pour ces faits en première instance à 5 ans de prison ferme. Le réquisitoire va se poursuivre jusqu'à mercredi avec les peines requises pour chacun des 10 accusés. Et puis place au trophée du foot français ce soir avec un favori, le même que l'an dernier, le PSG. En plus du trophée de meilleur joueur ou de meilleure joueuse, on suivra aussi celui du meilleur espoir, du meilleur entraîneur ou encore du meilleur gardien de la saison. Voilà pour l'info. Bonne fin de journée.
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2: De retour avec la Ligue 1, après ce petit son de Puff Daddy. Alors on va continuer parce que belle Ligue 1 et 33e journée multiplex oblige. On va parler d'un beau match, pas pour tout le monde, Monaco-Lille, défaite de Monaco, 1-0 à Monaco. Dernier match à la maison pour les Monégasques, mais ça leur aura pas porté chance.
3: Ouais, dernier match à la maison avec probablement le dernier match à la maison aussi de Akliouche, Camara et Balogun qui sont annoncés sur le départ.
2: Je mettrais même un point d'interrogation sur Zakaria.
3: Zakaria aussi, je pense, hein, clairement.
4: Tu gardes Pogba ?
3: Bon, ça va rester. Et qui va vouloir de Pogba à part pour un coup marketing ? Voilà.
2: Pas lui de se relancer, on verra.
4: Après, il est payé au match, je crois.
3: Hein. Non, 500 000 par mois, Pogba. Mais là, le truc, c'est le suivant, c'est que la première mi-temps, en soi, elle n'est pas si mauvaise que ça. Juste à la finition où tu dois finir. Et après, la deuxième période, tu as ce but qui vient. Et ensuite, Kerrer qui se fait défoncer par, je crois que c'est... comment il s'appelle le jeune devant ?
2: Fernandez Pardo.
3: L'arbitre qui dit non, non, il n'y a rien. Quand tu vois le tacle, c'est quasiment le même tacle que Le Paul a subi contre Zakaria et Urujiri. Donc rien que ça, je ne vais pas aller pleurer sur l'arbitrage, hein, très clairement. Pareil, si on pouvait en vendre un autre, qui ça ferait du bien en finance, c'est Mika Biret. Si on pouvait l'envoyer en Détroit turc, franchement, ça me...
4: C'est un vrai mystère. La première année, il met je ne sais pas combien de buts.
3: Tu veux que je te dise pourquoi ? Brel Mbolo était un... En gros, il tournait autour de Mbolo et Mbolo distribué, il avait juste à finir le but ouvert.
4: Ah, finir, mais il fallait mettre le coup de rein.
3: Fallait le mettre.
4: Quand hier, je le vois essayer de faire une tête bizarre dans la surface, même s'il y avait hors-jeu.
3: Ouais.
4: Mais le mec, il est hors de forme.
3: Tu vas mettre un gros coup du pied, terminé.
4: Mais le mec, on voit qu'il est hors de forme, il fait n'importe quoi comme geste. Je crois que le casino, il doit bien marcher à Monaco.
3: J'ai une question aussi. Hein. Bon, je sais que bon, ça va pas de risque que ça atteigne nos oreilles, mais pourquoi on s'entête à faire jouer Radeschi ? Pourquoi on s'entête à le faire jouer ? Monsieur Pogonoli, déjà que vous n'avez pas vos diplômes d'entraîneur, ayez au moins des yeux. Faites jouer Philippe Keun qui a au moins un minimum de talent dans les mains. Pareil, Zakaria, il a marqué, donc théoriquement, Monaco, on a gagné, tu vois. Donc, si tu prends un jeu comme ça, théoriquement, on a gagné. Hein.
2: Ah, c'est sûr que c'est Monaco qui a marqué, mais il fallait trouver la bonne cage. Il avait oublié qu'il y avait eu un changement de côté.
4: Ils se sont trompés.
2: Bon, c'est un peu triste pour Monaco, du coup, pas de Ligue des Champions la saison prochaine.
4: Alors, triste pour Monaco, mais pas pour Lille.
2: Pas pour Lille. Lille, du coup, qui reprend, qui prend la troisième place, je sais plus.
4: Qui prend la troisième place.
2: Eu cette saison.
3: Non, après, de toute façon, de vous à moi, c'est beaucoup mieux de jouer Krasnodar que le Real Madrid. Hein. C'est plus prestigieux, hein, c'est exceptionnel.
2: Après, au moins.
4: Après, tu pourras peut-être rien jouer du tout, hein, parce que pour le moment, tu es 7ème.
3: Eh, hein. T'as oublié la Coupe de France.
4: Hein. T'es 7ème pour le moment.
2: Ouais, mais même en étant 7ème qualifié Conference League, non ?
4: Non.
2: C'est pas obligé ?
3: Si Lille gagne et que Paris gagne la Ligue des Champions, on est qualifié.
4: Et si ma tante en avait ?
3: Ah non, mais bon, non, dans tous les cas, je vais pas te dire, on est sûr de jouer, mais si Lille gagne et que Paris gagne, on est qualifié, en gros, ça libère une place européenne.
2: On verra bien, mais...
4: Je suis pas sûr. Je crois que d'après les derniers règlements, je suis pas sûr du tout. Mais à vérifier.
2: Ouais, affaire à suivre pour Monaco, ben on espère qu'ils arriveront au moins à être européens, et peut-être du coup l'année prochaine, ça présage une belle Coupe d'Europe où ils pourront aller un peu loin, peut-être, on verra bien. Ensuite, on va parler de Rennes-Paris FC. 2-1 pour Rennes, bonne forme pour les Rennais.
4: Ben, les Rennais sont là, en cette fin de championnat, attention à eux, attention dimanche prochain, c'est dimanche hein, la dernière journée.
2: Ouais.
4: Attention à l'Olympique de Marseille, il va falloir batailler ferme pour battre cette équipe rennaise qui ne va pas venir en victime expiatoire.
2: Vous avez pensé quoi du match ? Vous l'avez vu ? Vous n'avez pas trop regardé ?
5: Non, je ne l'ai pas vu, mais à noter que depuis qu'Habib Bey est parti de Rennes, comme par hasard, ça va mieux. Après, je dis ça, je dis rien. Hein.
4: Non, mais regarde, Bey, hier soir, il a gagné. Ça faisait longtemps.
2: Et il a même fait une belle petite conférence de presse.
3: En espérant le même résultat de Rennes la semaine prochaine. Très, très beau match, semaine prochaine.
2: Bon, à noter quand même un but de Le Paul sur cette rencontre. On va enchaîner.
4: Encore un but de Le Paul, ouais. C'est combien ça lui fait ? 19 ? Quelque chose comme ça, non ?
2: Top buteur, il est à 20 buts avec 5 passes décisives.
4: Il a marqué son 20e but.
2: 4 buts d'écart avec Greenwood et 4 également de Panicelli. Donc ouais, belle saison pour lui, mais du coup, là, l'équipe de France est un peu loin. Alors on va parler de Toulouse-Lyon. C'est la surprise
4: du chef.
2: Soir. Ouais, belle surprise des Toulousains. Ils ne jouent plus rien, mais pourtant ils sont là. Face à Strasbourg, victoire. Et ce soir, encore une fois, face aux Lyonnais qui perdent la troisième place.
4: Et face à 10, ils ont fini à 10, hein, les Toulousains.
2: C'est vrai, oui. À la 80e minute, ils ont pris
4: un carton rouge. Là, j'ai cru que Lyon allait revenir, mais non, ils ont tenu, ils se sont battus. Donc en quoi, même les équipes qui n'ont rien à jouer, ben, jouent le jeu jusqu'au bout.
5: C'est ça, après, équipe qui a rien à jouer, oui et non, sportivement ils n'ont rien à jouer, mais c'est le dernier match de la saison à domicile, il y a quand même des supporters qui se sont déplacés, le but c'est que ça se termine bien. Tu peux à l'OM, les joueurs ils n'ont strictement rien à faire des supporters, ils ne veulent pas jouer, mais dans les clubs normaux, les joueurs ils ont envie de jouer pour leurs supporters, et c'est le dernier match au stadium, ils finissent sur une victoire, que demander de mieux aux supporters?
2: Ouais,
5: c'est un respect pour les supporters aussi.
2: Oui, ça c'est vraiment c'est bien, mais tu vois, je trouve que c'est pas forcément toutes les équipes de Ligue 1 qui ont eu cette mentalité-là. Par exemple, le match de mercredi Strasbourg-Brest, est-ce qu'il va y avoir la même envie des deux côtés alors que les deux ne jouent rien? Pas sûr.
5: Il y aura l'équipe qui va recevoir, les joueurs ils vont se battre pour les supporters qui sont venus. Et après, c'est le dernier match de la saison, donc autant que ce soit du plaisir.
4: Ouais, et puis grappiller une petite place, c'est bien aussi au classement, finir à...
2: Oui, c'est ça, plus haut on est, plus mieux haut, c'est ouais. Pour...
4: Ouais, t'as une meilleure prime déjà de la part de
5: la compétiteur, après tu joues pour gagner.
2: Et le jeune en forme de Toulouse, c'est Dayan Metali. Hein, il a marqué son premier but justement face à Strasbourg et il a enchaîné hier encore un but. Donc bravo à lui, il faudra le suivre. Hein, il a seulement 20 ans, c'est un Français. L'avenir peut-être de l'équipe de France ou du moins l'équipe de France Espoir pour les prochaines années. On va parler également de Paris-Brest, non pas du gâteau mais du match d'hier soir, victoire 1-0 des Parisiens pardon, face à Brest.
4: Bah là je crois que tu vas pouvoir nous en parler hein, puisque dans ton tour des stades tu étais au parc.
2: Oui c'est ça.
4: Tu étais très bien placé on m'a dit.
2: Oui c'est ça, oui. Donc dernier match de mon tour de France des stades de Ligue 1, ça y est j'ai terminé, j'ai fait les 18 stades. Écoutez, donc c'était ma première fois au Parc des Princes. C'est vraiment impressionnant de rentrer dedans. Ça fait quelque chose, les fauteuils et tout ça. Comment c'est fait.
4: On est bien assis.
2: Et tout. Ça va, mais à côté de moi, on était un peu mieux assis avec les fauteuils présidentiels. Ça avait l'air d'être un peu plus confortable. Petit plaid à la mi-temps pour après venir s'asseoir et regarder le match avec le plaid.
4: Bon, t'as pas pris l'eau quand même.
2: Pas loin, j'étais au quatrième rang, au premier rang l'eau tombait, hein. Donc au prix de la place ça fait mal, 250 €, place la plus chère de ma vie, si j'avais eu la pluie en prime sur la tête ça aurait pas été l'idéal.
4: Ça aurait pas été top, ouais.
2: Ouais, la météo était pas forcément de sortie, par contre donc du coup le PSG avait fait tourner, bon forcément après la Coupe d'Europe et les récents résultats, ils ont juste voulu assurer et les changements ont permis au PSG d'aller gagner ce match-là. Et un super Désiré Doué, hein, vraiment une rentrée folle avec un super but.
4: Quand tu fais rentrer Doué, Dembélé et...
2: Le stade est en furie.
4: Et quoi, Achuya, ça fait mal.
2: Soir de fête, donc Paris n'est pas champion, donc j'ai pas pu assister à la remise du trophée, c'est dommage.
4: On peut dire qu'ils sont, non?
2: Ouais, je pense qu'on peut le dire, mais...
4: Parce que rien qu'au goal à virage, même s'ils perdent tous leurs matchs et Lens gagne tous leurs matchs, au goal à virage, ils sont loin
5: devant. Il reste qu'un match de manière.
2: Bah, c'est le match face à Lens.
4: Il reste deux matchs.
5: Ah, et pour eux alors.
4: Pour les deux. Pour Lens et pour Paris. Puisqu'ils ont un Lens Paris qui nous attend de mercredi, hein, n'oubliez pas.
2: Donc, ouais, il y a eu pas mal d'ambiance, feux d'artifice et autres pour les 10 ans du virage Auteuil.
4: Est-ce qu'il y a une bonne ambiance au Parc des Princes?
2: Écoute, sur ce match-là, ça allait, ouais. Ils ont même fait un petit chant en hommage à la finale à Budapest et ils disaient allez nous chercher la deuxième à Budapest. Donc voilà. Petite pause musicale et on revient avec l'Olympique de Marseille, club que vous préférez, je pense, un peu plus.
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2: Top Foot. 20h17, quart d'heure Olympique de Marseille, vous l'entendez, la musique Jump. Il est temps de parler de l'Olympique de Marseille. Rencontre face au Havre. Alors, un peu plus positif que les précédentes semaines. Victoire des Marseillais, 1-0 à l'extérieur. Sans supporters de l'Olympique de Marseille qui n'ont pas fait le déplacement.
3: Parcage vide, hein, ça faisait drôle. Hein.
2: Ouais,
3: c'est rare quand il y a l'Olympique de Marseille, parcage vide.
2: Ouais, surtout que bah, là, c'était pas pour une interdiction, mais c'est un choix voulu de tous les supporters de ne pas faire ce déplacement-là. En signe de mécontentement, manifestation auprès des joueurs et du club, ça peut se comprendre. Donc victoire 1-0, but de Greenwood sur pénalty. L'OM qui s'est fait un peu peur parce que Sofiane Boufal a raté son pénalty quand même, il aurait pu avoir match nul. Vos avis sur le match ?
3: Eh bien, alors, techniquement, on peut pas dire que c'était un super match. Par contre, j'ai trouvé l'Olympique de Marseille un peu plus volontaire que ces derniers matchs, parce que les derniers matchs, c'était, il y avait rien, ni technique, ni physique, ni morale, il y avait que dalle. Là, j'ai quand même trouvé un peu plus volontaire. Alors, je me dis, tiens, peut-être ils vont faire un dernier bon match contre Rennes dimanche. Tant mieux pour le public, et j'espère en tout cas pour le public marseillais.
4: Là, j'espère que le Vélodrome sera vide dimanche, parce que pour venir assister à ça. Moi je suis désolé, mais là le match je l'ai pas vu, hein, je vais être honnête parce que je rate plus les matchs de l'OM, mais je trouve que quand je vois le truc, je vois 1-0 sur un penalty de Greenwood. À un moment donné, je suis désolé, mais c'est le Havre, t'es censé peut-être faire un peu mieux. Donc la seule vraiment bonne nouvelle, hein, c'est qu'au final il reste qu'un match et qu'on va enfin pouvoir se débarrasser de cette saison catastrophique et passer à autre chose. Parce qu'il y a rien à garder cette saison, il y a rien à garder.
2: Ce que tu dis là, Jérôme, je pense que c'est vraiment un ras-le-bol général qu'on entend, enfin que j'entends beaucoup de tous les supporters qui tirent la sonnette d'alarme. Ça fait longtemps qu'on n'avait pas entendu ça de Marseille, et en fait, je pense que c'est, il y a tellement eu d'espoir dans cette saison et dans l'idée de faire quelque chose de grand. De
3: en janvier, il y avait tout. Il y avait la Coupe de France, il y avait la Coupe d'Europe, il y avait tout, et d'un coup, tout s'est perdu.
2: Surtout que c'est même pas qu'une question d'effectif. Hein.
4: Ouais, en fait, ce que j'arrive pas à comprendre, c'est que l'OM, je les ai vus, tu vois, au fur et à mesure des années. Au début, on avait une équipe moyenne. Là, tu prends le papier, t'as le droit de dire oui, l'équipe est pas ouf. Mais t'as quand même des Greenwood, des Pavard, des Yaguer, t'as une sacrée équipe.
2: Ah non, le papier est beau quand
4: ouais,
2: même.
4: Le papier est beau. Et j'ai l'impression qu'en fait, peu importe l'équipe que tu mets sur le terrain, bah, en fait, t'es toujours mauvais. Tu vois, tu peux avoir une belle équipe comme une très mauvaise équipe, tu fais la même saison. C'est un truc de fou qui est inexplicable. Hein. Je sais pas comment.
2: Ben, en fait, moi, ce que je trouve qui est bizarre, c'est que en soi, là où ça m'a fait vraiment cet effet-là, c'est quand on voit le match face au Real Madrid en Champions League. Quand tu vois l'effectif qu'il y a sur la pelouse, c'est un changement total comparé à il y a 2-3 ans. Tu te vois, c'est des mecs qui jouaient dans des top clubs, Kondogbia,
3: des
2: champions du monde, voilà, Pavard et autres. Et sur le terrain, à ce moment-là, et même jusqu'en janvier, février, avant la bascule, en termes de jeu, même s'il y avait des matchs où c'était un peu moins ça, il y avait quand même des espoirs pour tout le monde, que ce soit les joueurs et les supporters, les gens espéraient des bons résultats, et c'était totalement logique et on pouvait comprendre ça. Et au final, je ne sais pas ce qui a fait vraiment cette grosse cassure, peut-être la Coupe de France, c'est à partir de là que le déclin s'est fait, l'élimination en Champions.
3: Ouais, la Coupe de France, Nantes, en championnat. Derrière.
2: C'est un peu un tout, s'est enchaîné assez vite et là,
3: la Coupe d'Europe a fait. C'est sûr que la Coupe d'Europe a fait un coup au moral des joueurs parce qu'ils comptaient aller encore plus loin, aller refaire encore un double match.
4: Après, t'as le De Zerbi qui s'en va, tu comprends pas trop pourquoi aussi. Il est De Zerbi, quand tout le monde veut sa tête, il est qualifié en Coupe de France, encore en Ligue des Champions.
3: Non, en Ligue des Champions.
4: La Ligue des Champions
3: a
4: été éliminé.
3: Ouais, je pense.
4: Ouais, ça a été la goutte d'eau, mais il était encore en Coupe de France, il était deuxième de Ligue 1, donc est-ce qu'il y a besoin de s'affoler et de virer De Zerbi?
3: C'est Marseille.
4: Peut-être que le style de jeu n'était pas super agréable.
3: Non, mais c'est Marseille.
4: Le problème, c'est que Radou, t'es maintenant t'es 8ème.
3: Marseille, tu as jamais le temps. Il faut tout de suite. Donc, t'as pas le temps de construire. Ben voilà, chaque année, tu recommences à reconstruire parce que les gars, ça va toujours pas. Et tu changes encore, et tu changes d'équipe, tu changes d'entraîneur, tu changes de tout.
2: Un peu à l'image du PSG il y a quelques années, hein. quand on regarde la Ligue des Champions, dès que ça allait pas.
4: Pas autant que ça.
2: Pas autant que ça, mais l'équipe et l'entraîneur, du moins tous les ans, on savait que passé février-mars, si le PSG se faisait sauter, ça changeait d'entraîneur.
3: Bah oui, c'est parce qu'on voit que Camboré était premier et qu'il s'est fait sauter.
4: Oui, mais parce que PSG, il y a beaucoup d'argent qui est mis sur la table. Quand tu mets 500 millions, tu t'attends autre chose. Là, l'OM, t'as pas ce budget qui a été mis sur la table. Et je trouve que le départ aussi de Pablo Longoria est une bénédiction, parce que quand je le vois, c'est ce qu'il fait à l'OM, c'est catastrophique, Longoria.
3: Mais alors, effectivement, rappelez-vous qu'on était
4: contents. Tous les 6 mois, tu fais des changements.
2: Il y a quand même eu du bon.
3: Jérôme, on était content.
2: Il y a quand même eu du bon.
3: On était content de Longoria quand il a amené tous ces joueurs-là.
4: Oui, mais pas tous les 6 mois. Mais... Au mois de janvier, tu fais encore 3 transferts. Au mois de janvier, est-ce que tu es obligé de faire Ennadi, Abdelli et je sais pas qui? Tu es obligé de les faire
2: tous? Il n'a pas joué en plus.
4: Est-ce que tu es obligé de faire tous ces transferts-là au mois de janvier? Et Murillo, comme quoi, c'est lui le fautif de tous les mauvais résultats. Merci, Rochow. Et là, tu regardes les matchs de l'OM. Ouéa blessé. T'as plus latéral droit en fait. Tu fais jouer Ennadi.
3: T'as pas doublé.
4: Voilà. Et pourquoi? Parce que c'est n'importe quoi.
2: Titi nous dit que pour lui la bascule c'est Bruges, c'est possible la Coupe d'Europe qui allait jouer un rôle là-dessus, hein, de toute façon.
3: Ouais, ils se sont noyés à Bruges. Ouais.
2: Et là, ouais, donc ce qu'on entend, c'est qu'il y a vraiment un ras-le-bol général, parce qu'en fait, il y a tellement eu d'espoir, d'attente quand on voyait l'effectif et même le jeu produit en début de saison, ben on comprend pas comment l'Olympique de Marseille peut actuellement faire un jeu qui n'a plus rien à voir.
3: Coupe d'Europe, il y a eu quelques bons matchs quand même.
2: Ah oui, même plusieurs. Hein.
3: Et c'est ça qui fait râler quoi pour nos amis supporters marseillais. Parce qu'il y avait un potentiel. Et puis d'un coup, il n'y a plus rien. Les mêmes joueurs, il n'y a plus rien. Mêmes fautes, quoi. Quand on voit Balerdi qui refait faute sur faute. Quand on voit tous ces joueurs, Medina, on ne le reconnaît pas.
2: Ouais, c'est vrai qu'à Lens, c'était pas le même. Hein, mais
3: le milieu de terrain est perdu. Là, on a perdu, ça fait déjà 2-3 mois qu'on a perdu Hojbjerg. Enfin, c'est bizarre, c'était qui? Moi, je ne comprends plus.
4: Ouais, bon, moi, vous allez me prendre pour un fou, mais je trouve que l'OM a fait une bonne Ligue des Champions. Tu te fais malheureusement voler contre le Real. Sporting Portugal, bah, t'es censé gagner le match, c'est toi qui te prends un rouge bêtement. Atalanta Bergame, encore un vol. Donc au final, il y a des concours de circonstances, mais dans l'ensemble, moi je trouve qu'elle est pas mauvaise la Ligue des Champions. Ouais, t'as pas eu de chance en fait.
2: Non, en soi, oui, elle est pas forcément mauvaise, mais après, du coup, il faut pas se cacher derrière ça. Peut-être, oui, ok, bon, bah ça a fait
4: ouais,
2: un
4: c'est faut pas se cacher
2: moral,
4: derrière ça, mais les points qui te manquent, les points que t'as perdu sur des erreurs d'arbitrage, c'est le point qui te manque à la fin pour continuer. Le but de l'Atalanta Bergame, il y a main 20 fois, et derrière, il marque derrière sur un contre. Mais si tu en mets la main, bah, tu prends un point et t'es qualifié pour la suite
2: ouais,
4: avec bon, champion.
2: Après avec Dessy et même ouais, en Coupe d'Europe, c'est...
3: Ouais, dans une saison, ça la balance, c'est ce qu'on pense.
5: Et Momo nous fait remarquer qu'il m'a juste dit, hein, il a juste dit des noms. Je ferai remarquer que là, vous imaginez avec une saison pareille, Medina, Rulli, Balerdi sont quand même sélectionnés avec l'Argentine.
3: Oui.
5: Vous imaginez le niveau
3: oui,
5: quand
3: oui,
5: même.
3: Tout à fait, c'est la même
5: exceptionnel.
2: Mais pourtant,
5: là,
2: ils ont été
5: exceptionnels.
2: Quand même, ils ont été champions du monde hein, face à la France. Hein. Donc c'est quand même
5: c'est ça, mais bon après ça veut dire quoi? Ça veut dire que t'as une charnière centrale qui désastreuse.
2: Mais alors est-ce qu'en sélection ils auront le même niveau que en championnat?
5: Bon, si t'as le même niveau toute la saison, tu
2: ouais, t'es à l'image de ça normalement. C'est vrai que ouais, ça laisse poser des questions. En fait, le truc qu'il y a, c'est que je pense que cette fin de saison, même les joueurs ont lâché complètement pendant un moment. Même le changement d'entraîneur, je sais pas si c'est forcément le bon choix de faire venir Habib Bey. Le timing est vraiment mauvais. Hein.
4: Bah, Habib Bey, surtout quand t'as des joueurs qui ont des forts caractères, c'est compliqué. Il faut un entraîneur qui se fasse respecter. Et le problème de l'OM, c'est que t'as trop de mecs qui sont soit des clauses d'achat, donc tu sais pas si tu vas lever les clauses d'achat. Donc les mecs, ils ont le fou, est-ce qu'ils sont là ou pas. Et t'as des mecs qui sont en fin de contrat. Donc au final, t'as des mecs, les trois quarts, ils sont plus l'année prochaine.
2: Ah oui, là, mais là, il va y avoir un énorme changement. Mais le problème, c'est du coup ouais, de s'être plombé la saison juste en espérant jouer un tour de plus en Ligue des Champions. Parce que derrière, c'est quoi? En 16e, tu te fais quasiment obligé sortir. Ou aller, même ok, tu vas en 8e, mais derrière, il fallait aussi assurer la Coupe de France. Et le changement d'entraîneur qui a été fait, derrière, ça te fait une bascule énorme. Parce que oui, ok, d'accord, les résultats, peut-être, ça leur convenait pas. Mais même. Enfin, si jamais tu prends pas Bey, tu prends qui? Le casting est pas forcément bon, peut-être pas bien choisi. Et même. Enfin, c'est pas dit derrière.
4: Personne te dit de virer des arbitres.
2: Ouais, c'est ça. Hein. Il fallait peut-être continuer avec lui et derrière ça n'aurait pas fait ça.
4: Habib Bey, tous les joueurs de l'OM se moquent de lui. Tu vois.
2: On verra si ils arriveront à gagner ce week-end en tout cas face à Rennes. Je sais pas si vous êtes optimiste à cette idée-là. Rennes vraiment en forme avec un Le Pol des grands matchs en ce moment.
4: Ouais, moi je vois une victoire de Rennes.
2: Tu penses victoire de Rennes? Vincent, tu penses quoi?
5: C'est Allez, si tu regardes vraiment les matchs et la forme, ça va être victoire de Rennes. Je vais pas dire ça va être 3-0 pour Rennes, ça va être un 3-2 ou 2-1. Ça va être extrêmement serré comme match, mais Marseille va lâcher comme dans les 15 dernières minutes contre Nice, contre le match d'après, et ça va faire la même chose.
2: Retrouvaille hein, pour Habib Baye contre son ancien club, et d'ailleurs ce qui est assez fou c'est de se dire qu'il est bah, plus bas qu'eux maintenant au classement, alors que pourtant quand il les a laissés c'était combien que tu nous disais Jérôme, 6 points de plus s'ils avaient Marseille.
4: Ouais, Marseille était bien classé, donc après si on verra le stade Vélodrome s'il sera plein ou pas. Je pense qu'il y aura sûrement des boycotts de la ville de la part des supporters, il sera pas forcément plein.
2: Ouais, je pense que les ultras vont sûrement un peu déserter.
4: Voilà, et puis de toute manière, t'as des joueurs qui vont dire on s'en fout, de toute façon, c'est notre dernier jour, on part en vacances. D'autres qui vont dire faut pas que je me blesse. Vincent a parlé des Argentins. Donc les Argentins, je pense pas qu'ils vont vouloir se blesser avant la Coupe du Monde. Donc à mon avis, ils risquent de jouer avec le frein à main dimanche. Donc et après, il y a pas que eux, hein. Hojbjerg est à la Coupe du Monde aussi.
2: Hojbjerg, oui, avec le Danemark. Peut-être, ouais, c'est possible qu'il soit appelé.
4: Danemark qualifié, mince, pardon. Donc à l'OM, il n'y a que 3 joueurs qui partent à la Coupe du Monde. C'est possible, ils sont tellement mauvais.
2: Je sais pas s'il y en aura d'autres qui seront appelés. Peut-être donc, c'est voilà. Possible une surprise. Mais
4: en tout cas, déjà, dis-toi que ta charnière, elle va pas jouer parce qu'elle prépare sa Coupe du Monde.
2: Ouais, mais bah, ça même à l'image d'un Jonathan Clauss par exemple à l'époque. Écoutez, comme c'est l'avant-dernière journée, j'ai plus envie de vous demander un top et flop sur la saison générale. Ce que vous avez envie de me dire des noms. Ouais, l'OM, top et flop.
4: Bah, moi, mon top, c'est Timothy Weah. On va dire que c'est le seul qui a été régulé toute la saison. Et après, en flop, je mettrais peut-être Aubameyang parce qu'on attend quand même un peu plus de la part d'un joueur comme ça. Puis quand on entend ce qui s'est passé extra-sportif pendant la mise au vert, c'est pas digne d'un joueur de son calibre.
5: Allez, en flop, moi je mettrais Pavard parce que j'attendais quand même beaucoup de Benjamin Pavard qui vient de l'Inter. Là-dessus, voilà. C'était évident, même Medina, tu peux le mettre dedans, c'est obligé. Et après, en top, bon, bah, tu peux mettre Greenwood et semi-top Højbjerg. Il a été au top 3/4 de la saison, sauf là, depuis 2 mois, il a relâché.
2: Bah, écoutez, merci pour votre avis. On refera un vrai bilan un peu plus tard, d'ici 1 ou 2 émissions, pour avoir un bon bilan complet et un vrai top et flop sur la saison de Ligue 1 et de l'OM. On fait une pause musicale et on se retrouve juste après avec les championnats européens.
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2: De retour sur Top FM pour Top Foot, on va parler Europe, on va parler championnat européen et c'est le quart d'heure de Jérôme.
3: Donc on va commencer donc avec la Ligue des Champions, donc la compétition que tout le monde attend. Donc on commence mardi, donc il y avait Arsenal face à l'Atlético Madrid. Donc Arsenal s'est qualifié avec une petite victoire 1-0 avec le retour de leur meilleur joueur Bukayo Saka. Donc Arsenal qui n'est pas flamboyant mais gagne ses matchs
4: sans prendre de but.
3: Ils sont invaincus en Ligue des Champions. En phase de poule, c'est 8 matchs, 8 victoires. Dans la poule, ils avaient donc le Bayern qu'ils ont battu. Et en phase éliminatoire, c'est victoire nulle. Et au final, ils sont toujours là. Donc bravo à Arsenal. Et qui recevra donc en finale le Paris Saint-Germain.
4: Enfin, ils ne recevront pas, hein. Ils vont jouer en Bulgarie.
3: À Budapest, la finale, ce sera donc face au Paris Saint-Germain. Qui a donc éliminé le Bayern de Munich. Moi, perso, j'ai trouvé pas forcément un grand Bayern de Munich. Ah, okay. J'ai trouvé un Olysée en dessous de ce qu'il s'est.
4: Ils l'ont bien bloqué, on va dire. Hein.
3: Ils l'ont bien bloqué, mais
2: bonne
3: bon.
2: Stratégie. Hein. Je sais pas si vous avez vu la technique.
4: Vous avez eu l'explication de la stratégie de dégagement en touche de Sofronov.
3: Je sais pas. En tout cas, moi, je trouvais le Bayern plus faible qu'au match aller, en tout cas.
2: Sur le match, j'ai pas vraiment fait attention. En regardant le match, je l'ai pas vraiment vu.
4: Moi, ça m'a énervé.
2: Ça t'a énervé qu'il fasse dégager comme ça.
4: Mais qu'est-ce qu'il fait
2: à faire ça ? Ok.
4: Mais qu'est-ce qu'il fait à dégager toujours en touche au fond là-bas ? Et en fait, c'était fait exprès pour bloquer, ouais. Effectivement, pour amener du monde sur la touche et bloquer Olysée. Ouais. Faut le penser, hein, franchement.
2: C'est inspiré du football américain et des arrêts de jeu comme ça, ouais. Voilà, c'est vraiment bien pensé.
4: C'est très très bien pensé et il a complètement bloqué. D'ailleurs, Olysée, on l'a pratiquement pas vu dans ce match-là.
3: Là, il était fantomatique.
2: Luis Enrique qui est ingénieux.
4: Moi, je sais pas, mais j'ai une admiration pour ce Kane.
2: Ouais, non, il est phénoménal.
4: Il perd pas un ballon. Quand il a un ballon dans les pieds, tu ne lui enlèves pas.
2: Et dans la surface, qu'est-ce qu'il est dangereux? Même
4: dès
2: qu'il
4: frappe. Et la surface, à la fin, il te met une frappe de folie.
2: Bah, déjà, tous les tirs contrés qu'il y a eu avant qu'il marque, on sentait que s'il n'y avait pas de défenseur, ça pouvait faire mouche ou faire mal. Et il a suffi d'une à la fin et un partout.
4: Par contre, que dire encore de Paris, hein? Paris va encore au bout. Bravo, franchement, 2 années d'affilée. On avait vu le Real il n'y a pas si longtemps en faire 3. Est-ce qu'ils vont être capables de faire la même? En tout cas, ils sont partis pour, avec une équipe toujours aussi jeune. Un Dembélé qui se sacrifie pour son équipe. Hein. Alors, en plus, il marque un but. Mais après, il se sacrifie complètement pour son équipe en faisant tous les pressings. Et puis, en sortant la 65e minute, sans rien dire, en encourageant ses coéquipiers. Faites ça à Mbappé, vous allez voir ce qu'il va vous dire. Hein. Même si vous le sortez à 2 minutes de la fin.
2: Il est métamorphosé d'il y a 2 saisons. Hein. Franchement, c'est plus le même. Que ce soit dans le pressing, dans sa manière de jouer, il a complètement changé.
5: Je vais rebondir sur ce que je viens de voir par message. Thierry qui nous demande de réagir sur l'arbitrage. Je suis désolé, mais bon, l'arbitrage n'a pas été si mauvais que ça. Quand on connaît la règle de pourquoi du comment il a pas sifflé la main de Joao Neves sur le dégagement, c'est à partir du moment où on s'est dégagé par un coéquipier en situation d'urgence, c'est pas considéré comme une main. Donc là-dessus, en soi, il n'y a pas réellement faute. Après, je tiens à mettre un point d'honneur quand même sur Kvaratskhelia, qui a été monstrueux sur l'aller et le retour. Vraiment, là, ça a été exceptionnel.
4: Ballon d'or, peut-être.
5: S'il avait été à la Coupe du Monde, oui. Ça aurait pu aller, si je sais pas, ça se qualifiait et qu'après c'était sorti, ouais, ça pouvait faire quelque chose. Là, malheureusement, il manque quelque chose. Ouais.
2: Bah, il paye sa nationalité. Hein. Et comme beaucoup, hein, même on peut parler de Mohamed Salah à l'époque, je pense qu'il a aussi payé ça. Et comme plein d'autres, hein, ça joue forcément dedans. Et justement, tu parles de l'arbitrage. Je pensais que Jérôme allait nous dire ça quand il allait dire j'ai pas trouvé un grand Bayern. Je m'attendais plutôt à l'arbitrage. On en parle.
3: Après, je peux parler du deuxième jaune qui aurait dû être sifflé sur Nuno Mendes sur la main volontaire. Il dit ici faut au départ la main de Leimer, mais Leimer, on a vu des ralentis de tous les côtés, on voit pas Leimer me faire la main.
4: Ah, parce que t'as pas la bonne caméra.
3: Et pourtant c'est les caméras qui partent sur tous les réseaux, hein, d'où tu dois pas faire la main. Par contre la main de Nuno Mendes volontaire, elle est volontaire.
4: Est-ce que ça veut pas dire comme le Real ou Barcelone qui ont profité des arbitrages gentils avec eux, est-ce que ça veut pas dire qu'aujourd'hui le Paris Saint-Germain est considéré comme une grande équipe et on fait attention au Paris Saint-Germain?
2: Oui, maintenant oui, je pense. Bah, je pense que ça va être un peu peut-être à l'image d'un Real Madrid à l'époque. Hein.
4: C'est ça.
2: On dit ouais, ils sifflent pas pour eux. Je pense qu'il faut se préparer à ça. c'est quasiment sûr. Après, du coup, pour revenir à cette action-là, en fait, le truc qu'il y a, c'est que c'est l'interprétation de l'arbitre. Donc, d'un arbitre à un autre, ça peut changer.
3: Le problème, c'est que t'as un règlement, il n'y a pas d'interprétation. C'est soit il y a main, soit il n'y a pas main.
4: Donc, il n'y a pas main.
3: Ah non, il y a main.
4: Si y a règlement. Ah non, si tu suis le règlement,
3: il fait pas mal, là, il meurt.
2: Si la VAR n'intervient pas dessus, c'est que techniquement le règlement dit que.
5: Je rebondis sur ce que vous dites, mais vous avez oublié les vols qu'a subi le PSG. Tu te rappelles contre Chelsea, quand Ibrahimovic prend son rouge sur Oscar, alors
4: oui,
5: que.
4: Oui, voilà, quand ils n'étaient pas encore un grand club.
5: C'est exactement ça.
2: Il n'y avait pas la VAR aussi.
5: Il y a le quoi. Il y a le Barça PSG, là, le plus gros.
4: Le Barça PSG,
5: c'est un très gros scandale aussi.
4: Où ils en prennent 6.
5: Je suis désolé, mais maintenant, t'es supporter du PSG, on va dire ouais, vous avez triché. Mais tu mets tous les scandales qu'il y a eu contre le PSG à certaines époques, le PSG doit être un des clubs qui en a plus pris sur les grandes compétitions européennes que tous les autres clubs.
4: La roue tourne.
5: Eh oui.
2: Ah bah forcément, hein, au bout d'un moment, il fallait bien que ça leur sourit quand même un petit peu.
4: Après, on peut pas dire que c'est pas mérité.
2: Ah oui, non, là, c'est pas à cause de ça. Hein. Franchement, dans le jeu, ils ont quand même été meilleurs sur tous les points, même si ce match-là était plus fermé. D'ailleurs, j'aurais pensé qu'il allait quand même avoir un peu des buts. J'imaginais un peu comme le Barça-Inter, où sur les deux matchs, c'est chaud. Dommage, mais...
4: Il y a eu une grosse défense aussi du côté du Bayern. Hein.
2: Oui.
4: Upamecano, ouais, vraiment un très bon match. Heureusement pour eux, parce qu'ils peuvent en prendre 2-3 vite.
3: Du coup, on passe à la Conference League, puisqu'il y avait un club français, donc il y avait Strasbourg, et bah, malheureusement, c'est terminé pour Strasbourg. Éliminé face à une bonne équipe, hein, du Rayo Vallecano. Les équipes espagnoles, ça joue très très bien au football. On a senti le petit Valentin Barco qui a moins pesé.
2: Il revenait de blessure, hein. Je pense que c'est ce qu'il a joué.
3: Ils ont forcé à le faire jouer. El Mourabé qui est à côté, qui était pas mal aussi. Belle équipe, après à voir.
4: Comme un championnat, ils sont au bout du rouleau. Cette équipe est au bout du rouleau.
3: Après, Rayo Vallecano, j'ai vu le match.
4: Très solide.
3: Très, très belle équipe.
4: Très, très solide.
3: C'est pas un grand club espagnol, mais si, ça joue.
4: C'est solide.
3: C'est solide. Ouais.
4: C'est solide, ça joue sérieux.
3: Ça joue bien au ballon.
2: Diego Moreira disait aussi en conférence de presse comme quoi il n'était pas à 100% et que c'est ça, il y avait plein de retours de blessures. Ouais, même Guéla Doué aussi revenait de blessures. Donc forcément, ouais, ça joue. Après, c'est quand même honorable ce qu'ils ont fait. Et moi, personnellement, je les voyais sortir au tour d'avant. Ils ont quand même réussi à faire l'exploit face à Mayence. Et j'avais annoncé Rayo Vallecano gagnant, même si j'espérais me tromper et de voir Strasbourg aller la soulever à Leipzig. Mais peut-être du coup le Rayo pour cette Coupe d'Europe.
3: On va terminer juste par une bonne nouvelle, c'est que l'Angleterre met 3 clubs en finale, ce qui n'a jamais été fait. Un club en Ligue des Champions, un club en Europa League avec donc Aston Villa, qui est une très belle équipe, qui en a mis 4 à Nottingham Forest, et qui sera donc en finale face à Fribourg. Et le Rayo Vallecano, eux, seront en finale donc face à Crystal Palace. Donc de belles finales en perspective, hein.
4: Oui, pour des petites coupes. On dit que c'est des petites coupes, mais il y a des clubs sympas qui arrivent au bout là.
3: Aston Villa est une très belle équipe, hein, donc après bon, Fribourg, je connais pas trop.
4: Les Allemands, c'est toujours compliqué.
3: À voir.
2: Bah, s'ils sont là, dans tous les cas, c'est pas forcément pour rien. Mais je trouve qu'elles sont un peu sous-cotées, ces Coupes d'Europe. Moi, l'Europa League et la Conference League, j'aime quand même bien regarder ces matchs-là. En plus, elles ont lieu avant la Ligue des Champions, ces finales en général. Et c'est toujours plaisant de regarder des finales de Coupes d'Europe. Ouais.
4: Mais peut-être pas les matchs d'avant.
2: Oh, ça dépend lesquels.
4: Quand tu joues contre Riri, Fifi, Loulou, c'est moins, à regarder.
2: Europa League, normalement, il y a moins de Riri, Fifi.
4: Il y a beaucoup de Loulou.
2: Ok, ouais, donc, continue, Jérôme.
3: Allez, ben, pour les Coupes d'Europe, c'est terminé. Donc, on va faire vite fait un tour des stades en Europe avec les plus belles affiches. Donc, on va commencer donc samedi. On avait un Liverpool-Chelsea. Donc, Chelsea qui continue de s'enfoncer. Ils ont fait match nul contre Liverpool, ce qui reste un bon résultat. Mais Chelsea reste 9e de Premier League. Donc
4: ça fait un moment qu'ils ne gagnent pas Chelsea. Hein.
3: Voilà, ça fait plusieurs mois. Et j'ai même vu une stat hier, samedi, qui était complètement folle. C'est que Chelsea a marqué un but. Ça faisait 2 mois ou 3 mois qu'ils n'avaient pas marqué. Donc, incroyable. Ensuite, c'est la lutte pour le titre.
4: L'équipe championne quand même du monde, hein.
3: Ouais. Après, sur une petite compétition, ils ont tout donné.
4: Ah ouais. C'était l'été, les autres étaient en vacances, c'est ça.
3: Ah, c'est ça. Et juste avant, ils étaient champions d'Europe de la Conference League. Ouais. Alors, on continue. Donc, le titre en Angleterre, il sera chaud jusqu'au bout. Manchester City, qui jouait face à une bonne équipe de Brentford, hein, qui est 8e de Premier League, ils en ont mis 3. Donc, ils ont mis une grosse pression à Arsenal.
4: Ouais, qui a quand même gagné, qui a fini par gagner dans les dernières minutes.
2: Ouais, qui s'est
4: c'était
2: fait peur.
4: Chaud, hein, c'était très peur.
3: Comme d'habitude, un petit à zéro.
4: J'ai cru que la pizza c'était pour toi.
3: Non,
4: mais ça va être pour moi, je pense.
3: Ça va être chaud jusqu'au bout. À voir, mais ça va être compliqué. Après, l'avantage qu'a Arsenal, c'est que la semaine prochaine, ils reçoivent le 19e. donc ça devrait faire.
4: Ça devrait aller.
3: Pour après, sur la dernière journée, mais après City a quand même un match encore en moins. Mais après, ouais, faut le gagner.
2: Pour rappel, pour nos auditeurs, il y a une pizza en jeu entre Vincent et Jérôme sur le fait de si Arsenal sera champion.
4: On en mettra deux ou trois quand même.
3: Après, ça serait mérité pour Arsenal.
4: Oui, ils ont dominé toute la saison.
3: C'est pas exceptionnel, mais
4: ils ont été premiers toute la saison. Ils prennent pratiquement pas de but. C'est très sérieux.
3: Et donc ils ont gagné face à West Ham un but à 0. À noter qu'ils ont ça a été très très chaud à la fin du match, puisqu'il y a il y avait un penalty qui avait été sifflé au départ pour West Ham, qui finalement a été refusé parce que il y a la main sur la tête du gardien. À noter que Declan Rice, lui, il ceinture le défenseur aussi à côté, donc c'est quand même extrêmement litigieux dans la surface.
4: Oui, je suis d'accord, mais c'est vrai que le bras du gardien est retenu par le bras du joueur adverse.
2: Ça fait longtemps qu'Arsenal s'écroule en toute fin de saison. Là, heureusement pour eux, pour l'instant, cette année, ça va, ils ont quand même réussi à tenir un peu plus malgré les blessures et certaines absences.
4: Ils avaient jusqu'à 9 points d'avance à un moment donné.
2: C'est ça, ouais. Mais
3: allez,
2: cette année, ça va.
3: Vite fait terminé, donc le Barça est champion d'Espagne. Et pour la première fois de leur histoire, ils sont champions chez eux face au Real de Madrid.
2: Pendant un classico,
3: donc à domicile, donc exceptionnel. Donc,
4: victoire 2-0.
3: Victoire 2-0 et très très beau match du FC Barcelone. Ils auraient pu jouer 3, 4, 5 heures. Je vois pas comment le Real aurait pu même marquer un but. Donc bravo au Barça qui a fait une saison exceptionnelle et très très belle équipe du FC Barcelone. Donc,
4: ouais, candidat à Champions League pour les années qui suivent.
3: Bah, si recrutant.
4: Parce qu'il y a beaucoup de jeunes quand même.
3: En défense, oui. Parce que la défense est compliquée. Et
4: oui, c'est la défense. Devant,
3: et à noter un très bel hommage aussi à Hansi Flick, qui a perdu
4: son papa,
3: donc voilà.
2: D'ailleurs, c'était un Camp Nou des grands soirs, le stade qui est en train d'être fait, c'était vraiment super beau. Hein.
3: C'était un très très beau stade, donc et bravo donc au FC Barcelone.
2: Allez, on fait une dernière petite pause musicale et on se retrouve après pour le dernier quart d'heure foot local. À tout de suite.
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2: Et de retour pour le dernier quart d'heure sur Top FM pour Top Foot, notre émission de foot qui ne parle que de foot tous les lundis soirs. Gros quart d'heure, on va parler du Sporting Club de Toulon tout d'abord parce que c'est, vous le savez, notre club partenaire. On les remercie de nous inviter dans leurs locaux depuis le début de la saison. Merci à eux, on est très bien reçus et on adore suivre ce club. Malheureusement, en ce moment, les résultats sont compliqués. Le maintien
3: n'est pas encore assuré, mais il va pas tarder.
2: Ah, on l'espère. Hein. Donc, match nul ce week-end. Tu étais au stade, Vincent ?
3: Non, j'étais pas au stade.
2: J'étais pas au stade.
3: Okay. Mais j'ai vu le match.
2: D'accord.
3: J'ai vu le match en vidéo. Match facile au début, je dirais, pour Toulon qui marque le premier but. Bah, par l'inévitable Abdou, hein, évidemment. Mmh. Saint-Priest qui jouait tranquille et puis Saint-Priest s'est mis à jouer, là ça a été plus compliqué, ils sont revenus à mener 2-1 Saint-Priest, mais Toulon est revenu encore une fois grâce à Abdou, donc 2-2, donc ça va être bien parce que ça faisait deux matchs avec une victoire, un match avec un match nul, donc on ne perd plus à Toulon. Et le prochain match, eh ben, ça va être la finale pour ne pas descendre, puisque Bobigny sera samedi au stade Bon Rencontre. Donc venez tous, parce que là, vraiment, il faut
2: pousser les Toulonnais,
3: pousser nos amis Toulonnais pour s'en sortir de la galère dans laquelle ils se sont mis. Maintenant, il faut y aller, il faut gagner ce match. Il n'y a pas de choix, donc il va falloir gagner ce match. Donc on compte sur vous, venez nombreux.
2: Du coup, Toulon qui égalise en toute fin de match, hein, par contre. Hein,
3: oui.
2: C'est pour se faire vraiment faire une bouffée d'oxygène.
3: Sur pénalty, il me semble.
2: Oui, sur pénalty, ouais, de
3: penalty.
2: Ce que j'ai entendu.
3: Oui,
2: ouais,
3: c'est pénalty. C'est encore Abdou qui va le tirer et qui le marque. Bravo, parce que franchement, il prend ses responsabilités.
2: 14 buts cette saison, c'est ça ?
3: Je sais pas, parce qu'à un moment donné, il était en retard, mais là, c'est vrai qu'il recommence à bien marquer.
2: Il recommence à
3: marquer. C'est le moment où on a le plus besoin. Donc du coup, Toulon est quand même encore 15e, mais peut passer à la 14, voire la 13e place si en cas de victoire.
2: Ouais, malheureusement, Bobigny du coup qui a gagné ce week-end, donc c'est
3: Bobigny
2: ce qui
3: gagne
2: mal
3: à la dernière seconde contre nos amis de Fréjus, ce qui n'arrange pas les affaires ni de Toulon ni de Fréjus, puisque Fréjus est aussi pas loin de la relégation. Donc attention à toutes ces équipes et on rajoutera une autre équipe qui est donc Saint-Priest qui va aller jouer à hier le prochain match.
2: Nos ennemis aussi.
3: Elle aussi, elle a intérêt à faire un résultat à hier.
2: Ouais.
3: Donc allez les Hierrois.
2: Ouais, pour une fois, ouais, on va être.
3: Les Toulonnais sont avec les Hierrois.
2: Ouais, c'est ça. On n'aurait pas cru l'entendre, mais pourtant si, on va espérer une victoire de hier pour ce match-là. Le destin fait bien les choses, entre guillemets. Le dernier match est à domicile. En plus de ça, face au concurrent direct. Hein, là,
3: ah oui, celui qui est devant avec un point devant.
2: Donc il va falloir que les Toulonnais donnent tout. On va tout faire pour les pousser, hein, parce que vraiment, ça va être une énorme finale hein, ce week-end.
3: Ouais, là, malheur aux perdants. Ensuite, quand même, on peut parler du début du championnat. Parce que du haut du championnat, parce que là aussi il y a une belle, belle bagarre entre Cannes, Lusitanos et Nîmes surtout.
4: Très très belle bagarre, Cannes qui est premier avec 57, Nîmes deuxième avec 56 et Lusitanos avec 55. A noter que là, le prochain match oppose Cannes-Lusitanos. Donc là, c'est le match,
3: celui qui reste en rade, et puis Cannes qui pourrait rester premier.
4: Et Nîmes qui va à limoner.
3: Voilà.
4: Donc,
3: par contre, je ne sais pas si vous savez, mais il y a une réclamation qui a été posée par Saint-Priest et par Nîmes sur le fait qu'un joueur de Lusitanos n'avait pas le droit de jouer contre eux. Ah. Donc là aussi, on risque d'avoir cette semaine un résultat, et ça veut dire que Nîmes, qui avait perdu contre Lusitanos, pourrait reprendre la première place avec ses 3 points.
2: Ah ouais, donc ouais, ça on va suivre ça de très près, mais c'est...
3: Et Saint-Priest pourrait aussi s'en sortir, du coup.
2: Ouais, Saint-Priest, du coup, pourrait être sauvé, mais du coup, ça arrangerait pas forcément derrière.
3: Donc, incertitude totale quant au match qui va y avoir lieu ce week-end, mais surtout aussi... incertitude totale quant au match qui va y avoir lieu ce week-end, mais surtout aussi la décision administrative.

0: Ils ont gagné 1-0 donc face au Gapo et ils sont champions de départemental 1, donc ils montent en R3 la saison prochaine. Donc nouveau terrain, nouvelle structure. Donc de bonnes choses sont faites à la Seine, donc pourvu que ça dure. Et donc l'année prochaine, c'est direction la régionale.
1: Bravo, bravo aux Sénois.
0: C'est ça. Et en plus, la GS de Berthe a fini deuxième, donc c'est pour dire que quand même la Seine, ça joue bien au football, puisque t'as quand même deux équipes qui ont fini première et deuxième, donc bravo à la Seine. Donc en fait, on a un bon vivier de footballeurs ici. Tu prends aussi Sifour, La Valette, il y a pas mal de bons joueurs. Donc il faudrait que le Sporting se serre un peu de ce vivier-là et pour progresser justement, ouais. Parce que tu as des bons joueurs qui sont autour de toi, prends-les.
1: Là, il y a Sifour, tu parlais de Sifour.
2: Ben ouais, c'est ça, j'allais.
1: Donc Sifour a fini 5e de son championnat, donc pas de montée.
0: Avec une belle équipe pourtant.
1: Et avec une très très belle équipe, des très bons joueurs.
0: Comme quoi, ça n'avait pas tout.
1: Sûrement payé un petit peu.
2: Ben, je pense qu'il n'y a pas que les joueurs qui jouent dedans. Enfin, c'est pas que les joueurs, parce qu'il y a eu aussi énormément d'extra-sportifs qui ont joué dedans. Ouais. Le fait de ne pas être payé. Les grèves,
1: les joueurs partis,
2: ouais,
1: qui n'étaient pas payés.
0: Après, moi, quand je vois Sifour, tu me dis t'as Romain et tout, faut les payer ces joueurs-là.
1: Des grosses dettes, je crois que tu nous as dit qu'il y avait une petite dette. Voilà. Ouais. Il y a des choses qui ne sont, sont pas réglées. Par contre, Vincent, est-ce que tu veux nous dire quelque chose sur les U15 féminines du Sporting qui font une année fabuleuse?
3: Ouais, exactement. Là, les U15 féminines qui jouent en Coupe du Var au Stade Serein mercredi à 17h contre le Draguignan. Et qui joue par la même occasion dimanche ou samedi.
1: Alors, samedi à 10h30.
3: Samedi à 10h30 contre l'Olympique de Marseille.
1: Dimanche à 10h30.
3: C'est pour moi. Alors le 16 pour moi c'est samedi.
1: Donc samedi alors à 10h30.
3: Samedi à 10h30 contre l'Olympique de Marseille en finale de Coupe Méditerranée.
1: Ouais, Coupe de Ligue. À Cagnes-sur-Mer, au stade Sauvego. Donc si ce week-end vous savez pas quoi faire, allez les encourager.
2: L'appel est lancé, ça fait peut-être un peu loin pour certains, mais pour d'autres, pourquoi pas. On va parler également d'Aubagne, en National 1.
1: Bon, Aubagne finit comme elle peut. Cette équipe d'Aubagne, elle sera en Ligue 3 l'année prochaine.
2: C'est beau, c'est
1: donc bien. C'est déjà pas mal. Mais c'est vrai que la deuxième partie de saison a été assez catastrophique.
0: Surtout que Ligue 3, ça veut dire quoi? Donc ça veut dire que l'année prochaine, bon, tes matchs vont être diffusés à la télé sur Ligue 1 Plus, donc
1: ouais,
0: plus de visibilité.
1: Ils sont professionnels.
0: Peut-être un peu plus d'argent aussi, je sais pas.
2: Les revenus, normalement,
0: donc,
2: ils sont censés.
1: Il y a un peu des retombées, mais quand on voit ce qu'ils donnent pour.
0: Oui, mais un club de national va prendre quand même une petite partie qui seront plus que ce qu'ils prennent d'habitude.
1: Oui.
0: Et puis en termes de.
1: Mais c'est pas extraordinaire.
0: En termes de diffusion.
1: Je me rappelle plus là.
0: Mais en termes de diffusion, tu seras tous les week-ends. Donc,
1: c'est ça.
0: Non, après à voir, hein, ça peut être intéressant. Surtout que il peut qu'il y ait aussi Bordeaux et tout qui arrive.
1: Il y a toujours des bons petits joueurs. Hein, on va l'appeler Ligue 3, en National. Ouais, Ligue 3.
0: Parce que j'ai vu les équipes de Ligue 3.
1: Bon, il y a des bons joueurs clubs, qui finissent souvent en professionnel, en Ligue 2, voire Ligue 1, comme Zouaoui qui finit en Ligue 1 au Havre. Bon, tout est jouable pour certains de ces joueurs et là ils pourront se montrer.
2: Ouais, je pense que ça va apporter un peu plus de crédit, le fait d'avoir ce statut professionnel là, ça va permettre à des clubs de pouvoir davantage vivre du foot ou de
0: Bordeaux,
2: manière
0: ça, Bordeaux
2: plus
0: ça va leur faire du bien à Bordeaux.
2: Bah Bordeaux du coup, il faudrait qu'ils gagnent.
1: Ils sont pas encore hein.
0: Et ouais, mais bon, ils sont pas mal embarqués.
1: Alors,
0: là.
1: Bordeaux, si tu veux parler de Bordeaux donc.
0: Mais Bordeaux ils sont deuxième, ils sont premiers là, mais je crois qu'il y a un souci
1: avec un point de retard.
2: En fait, là ils ont un point de retard en gagnant en cas de victoire ce week-end, normalement je pense qu'ils auraient des chances d'être champions.
0: Alors, voilà. Mais t'as pas le meilleur deuxième qui monte.
1: Voilà, au classement du meilleur second, Bordeaux a 17 points aujourd'hui, mais ils ont encore un match à faire. Haguenau 14 et Nîmes 8.
0: Donc ils sont
1: Moment, ils sont dans les meilleurs seconds.
0: T'as juste à gagner, c'est faut le faire, mais tu gagnes ce week-end et t'es en N3 quoi.
1: Oui,
0: en
1: Ligue 3, on prend les points contre les 6 premiers et je crois qu'ils jouent contre le 5e ou quelque chose comme ça, donc ils peuvent encore prendre des points.
0: Ouais.
2: Alors on va faire un petit point Ligue 2, on le fait assez rarement, mais là du coup c'est important de le faire comme la saison arrive à son terme. Alors du coup, petit point classement, 3 est premier champion de
1: Ligue 2.
2: De Ligue 2 et sera en Ligue 1 l'année prochaine.
1: Bravo. Retour de 3, ça faisait
2: retour de l'Estac, ouais, ça faisait 2-3 saisons je crois qu'ils étaient redescendus.
0: Et 3, le club n'appartient pas à Manchester City
2: si, ouais, ils font partie de
0: ils sont partout hein.
1: Ah, les Anglais sont partout.
0: Manchester City est partout.
2: Bon, il n'y a plus d'Adil Rami par contre. Hein.
3: Ah, un petit prêt de Savigno à 3, on ne dit pas non. Hein.
2: Ah ouais, on ne sait-on jamais, hein, des prêts comme ça, il peut y avoir des surprises. Saint-Etienne, second.
1: Le deuxième, tu n'as pas dit le deuxième?
2: Si, Saint-Etienne, second.
1: C'est Le Mans le deuxième.
2: Eh oui, bah, là, du coup, actuellement,
1: ah oui, Saint-Etienne. Non, mais...

0: non, mais pour
1: oublie,
0: vous, on
1: oublie,
0: met
1: oublie,
0: le Mans.
1: Ok. Oublie, c'est
0: alors,
1: Le Mans.
0: Le Mans second avec.
1: Alors, même
0: du coup,
1: si les 3 points ne sont pas encore acquis,
0: potentiellement,
1: puisque le match a été arrêté.
0: Potentiellement 62 points. En voilà. Tout cas, du coup, la Ligue 1 est quasi faite à 100% pour eux.
1: Oui.
0: Saint-Etienne, du coup, alors là, point d'interrogation, pourrait être en Ligue 1 l'année prochaine. Tout va dépendre du match Red Star Rodez. Du coup, ça sera le premier barrage pour les playoffs.
1: Oui.
0: Et ensuite, donc le gagnant de ce match-là jouera face à Saint-Etienne.
1: Le deuxième barrage.
0: Le deuxième barrage.
1: À Saint-Etienne.
0: À Saint-Etienne. Ensuite, si Saint-Etienne gagne face à le Red Star ou Rodez, on aura le barrage face au 16e de Ligue 1.
1: 16e de Ligue 1 avec match aller à Saint-Etienne, si c'est Saint-Etienne, et retour dans le club de Ligue 1, Nice ou OCR ou Le Havre.
0: Donc ça va être bien bien chaud. Voilà, j'espère que vous avez réussi à suivre parce que c'est un peu tactique les playoffs de Ligue 2. Il y a pas mal de matchs. Hein.
1: Tu me fais la descente ?
0: Et la descente du côté Ligue 1 ou Ligue 2 ? Non, Ligue 2, oui. Alors, on a Boulogne qui est 15e avec 36 points. Laval 16e et barragiste avec 32 points. Bastia, 17e avec 28 points. Et du coup, on verra ce qu'ils vont faire pour leur dernier match, mais ça semble.
1: Donc Bastia. Ça y est, Bastia va aller en Ligue 3. Je pour nos amis corses.
0: Amiens est 18e avec 24 points et redescendra. Et du coup, donc, de base, il aurait dû peut-être avoir Ajaccio, mais
1: Ajaccio était déjà en régional.
0: Voilà, c'est tout pour la Ligue 2. On se dit à lundi prochain pour une nouvelle émission.
1: On compte sur vous à lundi prochain pour la dernière journée de Ligue 1.
2: Allez, à la prochaine.
0: Bonne semaine à tous.

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